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0: Bonjour à tous, bonjour à toutes, quel plaisir de vous retrouver en ce 4 septembre 2026 et surtout pour permettre d'être bien réveillés, donc c'est cette émission Lévi Rodrigues. Et bien sûr, toute une équipe là de service pour permettre qu'ils passent meilleure matinée possible. Maintenant, Franck Meunier à la technique et bien sûr au micro, c'est Stéphane qui vous accompagne ce matin. Alors, pour tout de suite, c'est le premier point info de la journée avec Mario Lisette. Bonjour Mario.
1: Merci Stéphane, bonjour.

0: Madame, monsieur, bonjour et merci de nous rejoindre pour ce premier point info. Inauguration cet après-midi du nouveau centre communautaire de Mémalgache, un nouveau lieu de rassemblement et de partage opérationnel pour les villageois. Rodrigue accueille la troisième édition de Femmes visionnaires de l'océan Indien à partir de ce vendredi 4 septembre, un événement qui réunit des femmes de Maurice, de Rodrigue, de l'île de la Réunion, de Mayotte et d'autres territoires de la région. Le service de santé se consolide avec le recrutement de 7 nouvelles sages-femmes. Elles ont démarré leur formation à l'hôpital Queen Elizabeth de Crèvecœur hier. Et la station service de Port-Mathurin a testé son plan d'urgence hier. Différents partenaires ont participé à un exercice de simulation d'incendie et d'évacuation. Merci de nous rejoindre donc à 6h pour le développement de ces titres. Je vous laisse en compagnie de notre cher ami Stéphane pour la suite de l'émission. À vous donc Stéphane.
1: Merci beaucoup Marion. On vous retrouve à 6h pour le développement de ces actualités. À tout à l'heure.
0: Bien sûr, à tout à l'heure. Merci.

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3: Et quel temps fera-t-il en ce vendredi et pour le week-end à venir? Pour le savoir, allons tout de suite à la station météorologique de Vakwa pour retrouver M. Mounir Chamtali. M. Chamtali, bonjour.
4: Oui, bonjour. Bonjour à tous.
3: Est-ce que vous êtes capable de nous un aperçu des temps aujourd'hui et pour le week-end à Rodeg?
4: Effectivement, donc pour aujourd'hui, il y a la manière qui pévine et du secteur Est qui peut influencer le temps. Donc ce sera un petit peu plus passager pour aujourd'hui, mais toujours entre passage de sa manière. Donc nous sommes capables de maintenant quelques pincées du soleil aussi, mais sinon en général ce sera un petit peu de pluie. Et en termes de température, la maximale pour entre 25 et 27 degrés Celsius, la minimale pour entre 19 et 21 degrés Celsius. Le vent, un vent modéré, peut souffler de l'est-sud-est de 25 à 35 km par heure. Et nous capables d'atteindre une rafale de l'eau de 60 km par heure. Mais nous pétons que le vent, il pourra faiblir graduellement durant la nuit d'aujourd'hui. Et du côté de la mer, alors la mer est mauvaise. Il y a la houle du sud-ouest de l'eau de 3 mètres d'horizon. Donc, on va sortir un mec qui est déconseillé pour aujourd'hui. Et un petit aperçu du temps maintenant pour le week-end qui pétonne nous. Donc, nous prenons toujours un nuage qui peut traverser l'île depuis le secteur est. Donc, pour samedi et dimanche aussi, nous capables d'atteindre toujours un petit peu de pluie. En termes de vent, comme nous venons mentionner, une légère baisse dans la nuit, mais ce sera toujours un vent modéré, donc nous capables d'atteindre 25 km par heure et en moyenne. Et sinon, ça du côté de la mer, alors la mer, elle peut améliorer temporairement pour dimanche soir, mais sinon, ça pour les restes du week-end, donc la mer pourrait toujours et impraticable. Donc voilà un petit peu en ce qui concerne le temps. Merci, bonne journée et bon week-end à tous.
3: Merci beaucoup, M. Chantalier, nous souhaitons ainsi que toute l'équipe de la météo une excellente journée.

Je vais maintenant vous faire part de ces deux avis de décès. On nous prie d'annoncer le décès de Madame Aurélie Wontong. Décès de Madame Aurélie Wontong, née aussi plutôt, c'est aussi connue sous le nom de Miss Aurélie ou Madame Aline. Elle était âgée de 92 ans, ex-habitante de la ferme. Le convoi mortuaire sortira de son domicile à la ferme ce vendredi 4 septembre 2026 à 10h pour se rendre à l'église Saint-Esprit-la-Ferme et de là au cimetière de la localité. Et on nous prie aussi d'annoncer le décès de M. Michael Spéville. Décès de M. Michael Spéville, aussi connu sous le nom de Tilin. Il était âgé de 82 ans, ex-habitant de Petite-Butte. Le convoi mortuaire sortira de chez son épouse, Mme Rosemée Spéville, à Petite-Butte. La date et l'heure des funérailles vous seront communiquées ultérieurement. À ces deux familles affligées par ces deuils, la MBC présente ses plus vives sympathies.

Bonjour à tous, bonjour à toutes, quel plaisir de vous retrouver en ce vendredi, surtout pour permettre de bien réveiller. D'autant qui, donc, qui dit vendredi dit week-end et nous pense particulièrement à Bandimoun qui paye travail depuis bien bonheur ce matin et depuis hier soir. Donc, très belle matinée à tout, très bon réveil à tout Bandimoun qui prépare tout pour cette nouvelle journée. Et bien sûr, nous pensons aussi à Bandimoun qui peut-être passe dans un moment difficile. Donc, nous avec tout pour accompagner tout. Support et surtout pour donner une dose de bonne humeur qui est nécessaire comme chaque jour. Alors là, mon propos est qu'il y a l'écoute de santé de David Charvet qui est aussi je connais, c'est Should I Live. Et juste après, c'est une santé qui rythme les années 2000 et surtout qui cause l'importance de sauver une vie. On parle de The Fray, How to Save a Life. Mais bien sûr, avant qu'il n'aille écouter ça de santé là, donc, m'a proposé d'un petit santé rétro pour faire plaisir à ben amoureux de ce ben santé de l'époque des années 60, 70 et 80. C'est John Travolta et Olivia Newton-John avec ce titre You're the one that I want.

C'était Should I Leave de David Charvet, 5h passé de 19 minutes. Et pour nos auditeurs et auditrices qui peut-être un amendement ou des autres de la famille, un camarade, une connaissance, il est de votre cœur. Ou bien, vous êtes capables, vous êtes même, vous êtes gagné là, vous êtes en remarque le coup, vous êtes capables d'envoyer nous, vous êtes un message d'anniversaire. Alors, le procédé dit comme suit. Je tape Rodanif, RODA2NIF, espace. Cet message et c'est envoyé l'île au 84 48 Intel ou 82 83 Mighty, donc c'est un jusqu'à 6h pour vous envoyer ce message d'anniversaire. Alors comme on disait là, cette fois-ci nous parle en 2007 avec un groupe qui explique nous comment sauver la vie. Ben écoute The Fray, How to Save a Life, et une spéciale dédicace à tout bandimon qui grandit, qui vit de la jeunesse en 2007.

C'était Mylène Farmer avec son titre Désenchanté. 5 heures passées de 29 minutes. Alors, mon proposite, avant qu'il nous passe à nos pages météo de ce matin, qui nous écoute ensemble John Mayer, qui, because de la gravité qui je vais compter, surtout, c'est une allégorie à l'amour. Donc, mon proposite, nous écoute ça et nous laisse nous emporter par sa son, la guitare là.

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2: Communiqué de la météo pour Rodrigue émis à 4h30 en ce vendredi 4 septembre 2026. Débutons sans plus attendre avec la situation générale des nuages dans les alizés. Modérés influence le temps local. Prévision pour les prochaines 24 heures, mais couvert à parfois nuageux avec quelques averses passagères. La température maximale variera entre 25 et 27 degrés Celsius et la température minimale variera entre 19 et 21 degrés Celsius. Le vent soufflera de l'est-sud-est de 25 à 35 km par heure avec des rafales de l'ordre de 60 km par heure s'affaiblissant durant la nuit. Et en ce qui concerne donc l'état de la mer, elle sera forte au-delà des récifs avec des houles du sud-ouest de l'ordre de 3 mètres. Les sorties en haute mer sont déconseillées. La pluviométrie durera les dernières 24 heures et comme suit, Pointe-Canon 0,4 mm de pluie, Pleine Corail 0,4 mm de pluie, Patate Théophile 1 mm de pluie et pas de pluie enregistrée à Montagne du Sable, Songe et Rivière Banane. Pour nos amis pêcheurs et plaisanciers, voici pour tout de suite vos horaires marées. Marée haute 16h45 et demain 5h41, marée basse à 10h14 et 23h39. Alors le soleil nous dira bonjour ce matin dans exactement 18 minutes à 5h53 pour nous dire au revoir ce soir à 17h39.

0: Voilà, c'était je te communiquais de la météo selon la station météorologique de Vaqua.
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Je vous fais un rappel des avis de décès. On nous prie d'annoncer le décès de M. Michael Spéville. Décès de M. Michael Spéville, aussi connu sous le nom de Tila. Il était âgé de 82 ans, ex-habitant de Petite Butte. Le convoi mortuaire sortira de chez son épouse, Mme Rosemée Spéville, à Petite Butte. La date et l'heure des funérailles vous seront communiquées ultérieurement. Et on nous prie aussi d'annoncer le décès de Madame Aurélie Wangtong. Décès de Madame Aurélie Wangtong, née Roussi, plus connue sous le nom de Miss Aurélie ou Madame Aline. Elle était âgée de 92 ans, ex-habitante de la ferme. Le convoi mortuaire sortira de son domicile à la ferme ce vendredi 4 septembre 2026 à 10h pour se rendre en l'église Saint-Esprit-la-Ferme et de là au cimetière de la localité. Assez de familles affligées par ces deuils, la MBC présente ses plus vives sympathies.

Allô, bon auditeur, auditrice qui fait que rejoignez-nous. Bonjour, bon réveil et surtout un excellent matinée à tous. Et bien sûr, c'est toujours avec un plaisir qui nous réveille, qui nous donne une dose de positivité, une dose de bonne humeur qui est nécessaire comme chaque jour. Alors, je pense particulièrement à Dimoun qui est déjà sur la route, le temps qui grand matin, un peu frais, un petit frais. Mais moi aussi, il y en a beaucoup qui finit préparé par eux, fini de sortir pour eux dans le travail, que ce soit dans le secteur public, ou bien dans ma compagnie, ou bien pour eux même. Donc, à eux tout, une excellente journée et d'ores et déjà, un très bon week-end.

Alors débutons votre horoscope du jour avec nos amis les béliers. Structurez vos projets et gardez le cap financier, d'autant que votre énergie est en hausse en ce vendredi. Taureau, vous vivez dans un climat affectif harmonieux, alors de belles opportunités professionnelles et financières s'ouvrent à vous. Gémeaux, accordez-vous une pause écran ce soir et profitez de cette pause

pour échanger avec votre entourage. Cancer, privilégiez la diplomatie au travail et à la douceur, surtout à la maison, pour éviter les tensions. Alors pour les lions, votre charme agit parfaitement aujourd'hui. Alors prenez des initiatives professionnelles, mais freinez les dépenses impulsives. Vierge, organisation et clarté à l'honneur en ce vendredi. Alors lâchez prise sur les détails inutiles et relaxez-vous un instant. Balance, renouveau relationnel et bel élan créatif aujourd'hui. Alors accueillez le changement sereinement et surtout souriez à la vie. Scorpion, vous verrez des résultats concrets après de longs efforts. Alors écoutez votre intuition en ce vendredi.

Alors poursuivons votre horoscope du jour avec les Sagittaires, une ambiance chaleureuse et des bonnes nouvelles en vue aujourd'hui. Alors préparez-vous et soyez souple face aux imprévus d'aujourd'hui. Capricorne, journée productive et opportunités financières en vue. Alors profitez du facteur chance pour maximiser vos gains. Verseau, gardez du recul face au mouvement au travail et profitez de ce vendredi pour améliorer votre communication avec vos collègues et votre entourage. Et pour terminer les poissons, belle complicité affective en ce vendredi, votre intuition résout facilement les blocages professionnels. Quel que soit votre signe astral, je vous souhaite à tous et à toutes une excellente journée.

5h passées de 47 minutes sur les ondes de Rodrigue FM. Et pour tout de suite, donc, vous pouvez les autres N communiqué du CEB, les abonnés de Palissade, Montagne, Bois Noir, Nassola, Petit Brouillé, Petit Brûlé plutôt, donc, Tam, Grande Montagne, Coromandel, Batatran, Gravier, Vent Brûlé, Rivière Banane et Bel Air sont avisés que la fourniture d'énergie sera interrompue de 12h à 14h le vendredi 4 septembre 2026 en raison des travaux qui seront effectués sur le réseau électrique. La fourniture sera rétablie sans préavis à l'achèvement des travaux. Le CEB prie sa fidèle clientèle affectée par cette coupure de bien vouloir l'excuser pour tout inconvénient. Alors pour tout de suite, mon proposeur qui noie à l'île de la Réunion avec la voix de Mehdi Gerville reste la même.

C'était Reste la même de Medijaville, 5 heures passées de 51 minutes sur les ondes de Rodrigue FM. Alors, là, mon proposite pour tout de suite qui nous a guetté ensemble, qui ben événement est arrivé en 4 septembre, mais surtout qui ben saint et sainte qui nous célébrait aujourd'hui, c'est cette éphéméride pour tout de suite.

Alors, en ce 4 septembre, donc, nous va rester beaucoup de jours avant la fin de cette année. Donc, exactement 118 jours. Et aujourd'hui, nous fêtons les Rosalie, donc Sainte Rosalie, qui nous célébrait Zodi. Et oui, Sainte Rosalie, donc, elle est considérée comme la sainte patronne de la ville de Palerme, en Sicile, qui est une région en Italie. Alors, à toutes les Rosalie, nous souhaitons une excellente journée et une très bonne fête. Alors, allons voir pour tout de suite quelques événements historiques qui sont arrivés en 4 septembre. En 476, après Jésus-Christ, fut la chute de l'Empire romain d'Occident. Alors, le général

Germain. Odoacre dépose l'empereur Romulus Augustule, marquant la fin symbolique de l'Empire romain d'Occident et le début du Moyen Âge. Donc à noter que c'est à l'époque-là, donc tenant des capitales, tenant la ville de Constantinople, qui se trouve donc en Turquie, dans l'Empire romain d'Orient, et nous tenons aussi Rome, donc qui font partie de l'Empire romain d'Occident, donc qui est soumis au général romain, Germain plutôt, Odoacre. En 1781 fut la fondation de Los Angeles. Alors un groupe de 44 colonisateurs espagnols fonde la ville nommée El Pueblo de Nuestra Señora, la Reina de Los Angeles, et qui raccourcit pour vin Los Angeles, la ville qui nous tous nous connaissons aujourd'hui. Et c'est en 1998 que Larry Page et Sergey Brin, deux étudiants de l'université de Stanford, fondent la société Google Inc. dans un garage de Menlo Park. Alors, nous avons beaucoup de gens qui célébrent l'anniversaire aujourd'hui, et notamment la reine de la pop, nous pouvons dire, donc de la R&B, qui nous surnommait Queen Bee, donc pour tout un fan de Beyoncé. Donc Beyoncé, de naissance en 4 septembre 1981, donc il gagne sous 45 ans en ce vendredi. Et je vous propose pour conclure qu'il nous allons écouter ensemble un parmi les plus célèbres titres. Halo.

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2: Alors, pour tout de suite, Bobliaise, des annonces et communiqués. Un employeur paie un travailleur domestique pour travailler dans sa résidence à la ferme Rodrigue. Ceux qui sont intéressés, capables de contacter l'employeur le 5-875-35-75, 5-875-35-75. Et la fois sous le shop pour Mathurin informe tout bon client et public en général qu'il y a un nouveau déballage vêtements, savates, chaussures et vêtements hiver. Plusieurs nouveaux déballages en promotion, pantalons jeans, jackets, hoodies, jogging, jupe, short à partir de 25, 50 et 100 roupies et plusieurs nouveaux déballages à 100 roupies. Pyjama 7 adultes et enfants à 200 roupies 7, jogging 7, hoodies 7 et sweater 7 à 250 roupies. Une visite s'impose.

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1: 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Belle matinée à tous et à toutes. Il est 6h. Et voici votre grand journal avec Mario Lisette. Bonjour Mario.
2: Oui, bonjour Stéphane. Au sommaire, inauguration cet après-midi du nouveau centre communautaire du Bébangache, un nouveau lieu de rassemblement et de partage opérationnel pour les villageois. Rodrigue accueille la troisième édition de Femmes visionnaires de l'océan Indien à partir de ce vendredi 4 septembre. Un événement qui réunit des femmes de Maurice, de Rodrigue, de l'île de la Réunion, de Mayotte et d'autres territoires de la région. Le service de santé se consolide avec le recrutement de 7 nouvelles sages-femmes. Donc elles ont démarré leur formation à l'hôpital Queen Elizabeth de Crèvecœur hier. Et puis la station-service de Port-Mathurin a testé son plan d'urgence hier. Différents partenaires ont participé à un exercice de simulation d'incendie et d'évacuation. Madame, Monsieur, bonjour et bienvenue à l'écoute de ce journal. Et d'abord, cette nouvelle qui nous parvient à l'instant. Un homme d'une cinquantaine d'années arrêté hier suite à une opération de là-dessous au Container Park à Port-Mathurin. Les policiers y ont saisi 760 grammes de cannabis et des comprimés psychotropes. La valeur marchande est estimée à plus d'un million de roupies. L'habitant de Crèvecœur comparaîtra en cours aujourd'hui. Un nouveau lieu de rassemblement et de partage opérationnel à Bémalgache, le centre communautaire flambant neuf du village sera officiellement inauguré ce vendredi 4 septembre lors d'une cérémonie organisée par la Commission du développement communautaire. Cette infrastructure répond aux attentes de la communauté et constitue, selon le président de la communauté villageoise, une étape majeure pour les habitants. Ce dernier invite d'ailleurs les villageois à s'approprier ce nouvel espace et à en faire bon usage. Nous écoutons Erson Hortense, du moins, président de la communauté villageoise de Bémalgache.
3: Depuis longtemps, je suis attendu ça jour-là, de passer dans cette communauté même. Et là, c'est un bâtiment qui flambe en neuf, qui le gouvernement fait couler de nous. Et nous accueillons ça avec beaucoup de joie. Parce que dans le passé, nous avons beaucoup de difficultés pour réunir les villageois, pour prendre une réunion au niveau communauté, comité même, qu'on nous fait besoin, réunis, en papier, dans la pluie, dans le soleil. Mais là, avec l'arrivée de sa nouveau centre communautaire là, on pense que c'est un grand parking, le village lui-même, qui fait de l'avant.

0: Et sinon, nous accueillir ça avec grand joie, grand plaisir, mon pensée, du point de la joie immense aussi pour tout le monde, la joie.
1: Rodrigue accueille la troisième édition de Femmes visionnaires de l'océan Indien à partir de ce 4 septembre. L'initiative de Cynthia Contini, fondatrice de ce mouvement, cet événement réunira des femmes de Maurice, de Rodrigue, de l'île de la Réunion, de Mayotte et d'autres territoires de la région. Il se tiendra cette année à l'hôtel Rodrigue Mourouk. L'objectif principal est de créer des passerelles entre les territoires et de favoriser le développement de réseaux professionnels à l'échelle régionale. Les deux précédentes éditions, organisées en mai 2025 à Maurice, puis en septembre de la même année à l'île de la Réunion, ont été qualifiées de véritables succès par les organisateurs et les participantes. Une formation consacrée à la culture du bananier a lieu ce vendredi au centre François Thévaux à Saint-Gabriel, organisée par la Food and Agricultural Research and Extension Institute Faré, en collaboration avec le projet ANSAM. Elle s'inscrit dans le projet pilote du jardin agroécologique de Saint-Gabriel, destiné aux agriculteurs, aux planteurs et aux personnes intéressées par l'agriculture. Cette première session abordera les variétés de bananiers, la sélection et les techniques de multiplication. L'objectif, transmettre les connaissances des connaissances pratiques pour favoriser une production durable. Les précisions avec Pascal Baptiste, coordinateur du projet ANSAM, au micro de Willy Namanan.
2: Une série de formations qui, pour commencer, par banane. Donc, pour cause de variété, propagation, etc. Et ça rencontre là, sa formation là, prenant lieu au centre François Thévaux à Saint-Gabriel, 14h à 15h. Donc, toute personne qui est intéressée, invitée dans la propagation man fruits et prenant aussi man les autres formations qui peuvent venir après première formation sur banane.
1: Cette nouvelle sage-femme vient renforcer le secteur de la santé à Rodrigue. Elles ont débuté leur formation ce jeudi, c'est-à-dire hier. Cinq autres donc avaient déjà intégré le service en début d'année, apportant à 12 le nombre de nouvelles sages-femmes recrutées cette année. Avant leur prise de fonction, elles ont rencontré le chef commissaire François Grandcourt et le commissaire de la santé Nicolas Volbert à l'hôpital de Crèvecœur. Marie-Pierre-Émilien Philippe.
3: Premier pas dans leur nouvel environnement de travail. À la maternité de l'hôpital de Crèvecœur, les sept nouvelles recrues prennent leur marque et découvrent les différentes unités où elles seront appelées à exercer.
4: C'est un depuis Bocado qui, bon, j'ai une de mon aujourd'hui, qui moi-même, aussi, moi, font partie de ça, l'équipe de midwife, qui tous les jours me trouve enfants naissance. Et c'est vraiment un réel plaisir aujourd'hui de faire mon entrée dans la grande famille de la commission de la santé.
5: Tout le temps, moi, je suis contente pour travailler dans le domaine de la santé et moi, bien contente pour guetter mes enfants naissance, surtout qui me laisse. Enfants, moi-même, on les a passés là-dedans et tout est bien passé là-bas. Mon passionné pour ce travail-là.
3: Ces nouvelles recrues viennent répondre aux besoins de renouvellement des effectifs et permettre au service de maintenir une prise en charge de proximité pour les futures mamans et les nouveau-nés.
6: On a une seule mission, ce qui nous donne à la population un service digne, un service qui est bien. Un travail qui est très noble. J'ai besoin d'être fier, j'ai besoin d'être content. Même dans l'hôpital, pas tout le monde qui a fait ce travail-là.
3: Le recrutement s'inscrit également dans une volonté plus large de renforcer les ressources humaines dans le secteur de la santé à Rodrigue.
7: Et nous encore pour venir et nous travaillons sur un schéma de service pour justement nous capables gagner aussi ben nouveaux recrues. Nous encourageons nous au niveau de l'Assemblée régionale ben jeunes pour faire ben cours pour être capables d'upgrade.
3: Et le renouvellement des effectifs se poursuivra dès ce dimanche avec l'arrivée de 28 nouveaux infirmiers, un renforcement qui devrait permettre de consolider davantage les équipes soignantes dans les différents services de santé de l'île.
1: Tester le plan d'urgence et la réactivité du personnel, c'était l'objectif d'un exercice de simulation d'incendie et d'évacuation organisé hier après-midi à la station service de Port-Mathurin, habituellement menée en interne. Cette opération a associé cette année plusieurs partenaires, dont la police, les pompiers et la commission de l'environnement. Christiana Perrine.
8: À Port-Mathurin, le personnel a été mis en situation lors d'un exercice de simulation.

0: gestion d'incendie. L'enjeu, réagir rapidement et coordonner les interventions face à une urgence.
1: Mon idée, c'est comment c'était édifié. Une bonne expérience. Bien qu'on fasse un mouvement, tout ça.
0: Pour cette édition, la compagnie AELDDS Limited a élargi l'exercice à des intervenants extérieurs. La police, les pompiers et la commission de l'environnement ont ainsi été associés à cette mise en situation pour tester la réponse collective.
2: Nous avons des scénarios que nous faisons. Donc nous faisons un indifféré quand nous loading B, quand nous faisons la première intervention. Et nous faisons aussi un exercice oil spill. Quand nous avons un oil spill kit qui nous déploie. Donc ça c'est pour éviter qu'il y ait des produits pétroliers qui carburent dans l'environnement. Nous avons tout un système qui est automatisé. Le système est incendie. Il est automatisé, l'impression qui a 14 balles ou l'année. Du moment qu'on a un incendie, un travailleur, je connais que du bizarre ouvert un val concerné, comme ouvert val, la poupée déclenchée automatique, les pécoules dans tout le matin.
0: L'exercice a également permis d'évaluer le fonctionnement des dispositifs techniques et mécaniques de sécurité. Au total, une vingtaine d'employés travaillent sur le site. Chacun a un rôle précis à tenir en cas d'urgence.
3: Et si l'avenir économique de Rodrigue passait aussi par la mer, la commission de la pêche a vu donner un nouvel élan à l'économie bleue dans l'île. Un atelier de travail est prévu en octobre prochain pour définir les secteurs prioritaires et surtout identifier de nouvelles opportunités autour des ressources marines. Une première réunion préparatoire s'est tenue le samedi 29 août dernier à Citronelle. Pêche, aquaculture, transformation des produits de la mer, valorisation des ressources marines, autant de secteurs qui offrent des possibilités de création d'activités, d'emplois et de revenus pour l'île. Mais pour exploiter ce potentiel, il faut d'abord définir une stratégie claire et concertée. Les explications du docteur Sunil Suinaren, économiste et spécialiste en économie bleue.
4: Nous finissons discuter un peu la dimension, un peu les perspectives de l'économie bleue de Rodrigue. Là, nous finissons faire un survol de quel est le concept du développement durable de Rodrigue, de développement océanique ou bien de l'économie bleue qui nous a adopté pour Rodrigue. Il nous a taillé sur une mesure qui répond aux besoins sociaux, je dirais écologiques de Rodrigue. Pendant une semaine, nous finissons faire notre conceptuel, nous finissons faire aussi un agenda provisoire et nous finissons une valuation économique comment pour trouver des yaourts, le ça, pour qu'il du monde comprenne qu'il ne peut pas faire ça. Juste pour faire joli, joli, mais si nous mettions en œuvre, les cas rapportent nous net 3 milliards de roupies par an.
3: Et enfin, la communauté Notre-Dame de la Visitation de l'île Maurice invite spécialement les familles de Rodrigue à un grand moment de prière et de partage intitulé Soirée Femme à la Casa Bethany, qui aura lieu le vendredi 4 septembre 2026 à l'église Saint-Cœur de Marie à Port-Mathurin de 17h à 19h30. Au programme Sainte-Messe, temps de louange et adoration. Cette rencontre a pour objectif de renforcer la foi des familles, de favoriser l'unité et la prière en communauté, ainsi que de raviver l'esprit de partage et d'amour fraternel. Il est 6h12 minutes et 3 secondes. Et je vous rappelle les principales informations développées dans ce journal. Inauguration cet après-midi du nouveau centre communautaire de Bémargache, un nouveau lieu de rassemblement et de partage opérationnel pour les villageois. Rodrigue accueille la troisième édition de Femmes visionnaires de l'océan Indien à partir de ce vendredi 4 septembre, un événement qui réunit des femmes de Maurice, de Rodrigue, de l'île de la Réunion, de Mayotte et d'autres territoires de la région. Le service de santé se consolide avec le recrutement de 7 nouvelles sages-femmes. Elles ont démarré leur formation à l'hôpital Queen-Elizabeth de Crèvecœur hier. Et la station-service de Port-Mathurin a testé son plan d'urgence hier. Différents partenaires ont participé à un exercice de simulation d'incendie et d'évacuation. Voilà, c'est la fin de ce premier journal de la journée. Merci de l'avoir suivi. Dans un instant, ce sera bien sûr la page sportive. Restez avec nous.
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1: Il est 6h passé de 13 minutes. Alors, pour les fans de sport et chers auditeurs, voilà ces autres pages sportives de ce matin. Nous accueillons de nouveau Mario Lisette. Bonjour Mario.
2: Merci Stéphane. Et rebonjour à vous. Et bienvenue donc à cette page sportive, mesdames et messieurs. Donc, on y va directement donc à l'international, place au football anglais. Dans ce journal sportif, bien évidemment, en Premier League, le troisième week-end de la saison s'annonce particulièrement animé. Le coup d'envoi sera donné ce vendredi soir avec à l'affiche entre Ipswich Town et Liverpool et Portman Road, Liverpool dirigé désormais par Anthony Iraola cherchera à lancer véritablement sa saison après deux premiers matchs nuls. L'arrivée de Bradley Barcola, recruté au Paris Saint-Germain, est l'une des principales attractions de ce début de championnat, même si l'international français pourrait débuter sur le banc. Samedi, plusieurs rencontres seront à suivre. Newcastle reçoit Bournemouth, tandis que Manchester City accueille Coventry City, Brentford sera opposé à Sunderland et Brighton affrontera Leeds. Autre rencontre intéressante, Nottingham Forest reçoit Tottenham, avec deux équipes qui cherchent à rapidement trouver leur rythme. Enfin, Hull City accueille Aston Villa. Dimanche, place à deux grandes affiches. Manchester United se déplace à Everton avec le choc londonien entre Arsenal et Chelsea. Arsenal, champion titre, aborde cette nouvelle saison avec des interrogations après avoir échoué à recruter certaines de ses grandes cibles offensives lors du mercato. Mikel Arteta devra donc compter sur son groupe actuel et notamment sur Bukayo Saka. Et toujours en Angleterre, le football féminin fait également son retour. La Women's Super League débute ce vendredi avec London City Lyonnais donc contre Manchester United. La compétition passe cette saison à 14 équipes avec notamment l'arrivée de Birmingham City, Crystal Palace et Charlton Athletic. À noter également donc la mauvaise nouvelle pour Leeds, le défenseur Joe Roden souffre d'une blessure aux ischios aux jambiers et devrait être absent entre 8 et 10 semaines. Et dans les autres sports, le tennis reste au cœur de l'actualité avec l'US Open à New York. La journée de jeudi a été marquée par plusieurs surprises avec notamment les éliminatoires de Lorenzo Musetti et Félix Auger-Aliassime et chez les dames Naomi Osaka, Iga Świątek et Amanda Annie Simova, donc à poursuivre leur parcours. En Formule 1, tous les regards sont tournés vers Monza et le Grand Prix d'Italie. Les premiers essais ont lieu ce vendredi, alors les qualifications samedi et la course dimanche. Le jeune Kimi Antonelli, leader du championnat, sera particulièrement attendu à domicile, même s'il devra composer avec une pénalité qui le fera partir en fond de grille. Et oui, enfin donc le Mondial féminin de basketball débute ce vendredi à Berlin. Les États-Unis, champions en titre, commencent leur tournoi, mesdames et messieurs, face à la Chine, dans une compétition qui réunit 16 nations et se poursuit jusqu'au 13 septembre prochain. Voilà donc pour l'essentiel de l'actualité sportive en cette matinée du vendredi. Donc pour merci de l'avoir suivi. Merci à notre ami Franck Communier pour son support technique ce matin. Dans un instant, vous allez retrouver Stéphane Bonker pour la suite de l'émission sur Rodeg FM et Radio Maurice. Et Radio Maurice, bien entendu, sur le 684 kHz. Passez donc une très bonne journée. Bon week-end à vous, cher ami Stéphane, pour la suite de l'émission sur votre radio.
1: Merci beaucoup, Mario Lisette. Donc, je vous souhaite une excellente journée, un très bon week-end. Et nous vous retrouvons précisément à 9h pour un autre point avec l'actualité. À tout à l'heure.
2: Merci et au plaisir de vous retrouver donc à 9h donc pour l'actualité en créole, bien évidemment.

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6h passé de 20 minutes. Rebonjour à tous et à toutes, à tous les auditeurs et auditrices qui fait rejoindre nous, m'espérer qu'ils se d'attaquent pour cette nouvelle journée. Et c'est toujours avec un immense plaisir qu'il nous l'a pour réveiller et surtout pour permettre de passer un excellent vendredi matin. Alors, je pense particulièrement à Dimoun qui peut-être paye prépare pour le travail ou bien qui déjà sur la route. Maintenant, qui peut-être écoute la radio ou d'Ambis pour aller au travail ou vers la maison. Alors, tout nous souhaite une excellente journée et surtout qu'ils gardent le sourire tout au long de cette journée.

Alors pour tout de suite, mon proposite qui nous retourne dans les temps et nous l'écoute ensemble. Soldat Rébellion Massif avec ce titre, Viens avec moi.

bon anniversaire à tous ben auditeurs et auditrices donc il y a un jeu de là Zodi vous souhaite une longue vie bonheur prospérité et qu'ils profitent au maximum de toute la journée. Alors, nous recevons beaucoup de messages ce matin. Donc, on vous propose qui nous allons ensemble un message qui nous a envoyé nous le 8448 MTL. Bon anniversaire à mon grand-père Roland Milazar qui gagne sous la Zodi. C'est de la part de son petit-enfant Wayne, Erika et son madame Maryse de Pompé. Bon anniversaire à Père Patrick Polido qui gagne sous 10 ans. Donc, 10 ans. Là. Donc, qui est lié au service de l'église. Un joyeux anniversaire. Ça, c'est de Tal Aou. Et c'est de la part de mon paroissien de l'église Saint-Pierre qui dit lui, continuez, manger lui, continuez, tenez à 100% dans sa mission. Bon anniversaire à notre père qui gagne sous 62 ans aujourd'hui. C'est de la part de ses bons enfants Brice, Brunel, Souban, six enfants, Elisa, Elsa plutôt, Jaila, Eliel, Myra, Victory, et de petit Gabriel qui compte en lit beaucoup, beaucoup. Bon anniversaire à Dolim Perrine de Grand B qui vient sur la Zodi, c'est de la part de tous Souban camarades et toute la famille qui me pense. Bon anniversaire à mon grand-père Mel Manon qui a 61 ans aujourd'hui. C'est de la part de ce petit-enfant Félicia Manon de Montagne Cabri-Corail. Bon anniversaire à mon époux Jocelyn qui a 62 ans. C'est de la part de son épouse Marie-Claude de Petit Gabriel. Tous mes voeux de bonheur. Bon anniversaire à mon madame de Ligne de Grand B qui gagne sous la Zodi. C'est de la part de son mari Giovanni de Grand B. Bon anniversaire à mon petit-fils Louise May de Grand B donc qui gagne sous 39 ans Zodi. C'est de la part de son maman Mérissi qui est à l'île Maurice. Bon anniversaire à mon maman Doline, donc du Grand B, qui gagne sous la Zodi. C'est de la part de son garçon Harvey, ex-tifi Giovanna de Grand B. Et bon anniversaire toujours à Doline. C'est de la part, cette fois-ci, de son tifi Lolita, qui ne pense ni ce matin. Alors, pour tout de suite, nous basculons le 82-83 Mighty. Bon anniversaire à Tonio. Donc, c'est de la part de Roselle. De Vanguard, qui me pense-lui. Bon anniversaire à nos papas Zanté Rafa de l'Union. Joie, bonheur et prospérité dans la vie. C'est de la part de ses bons enfants et petits enfants. Toujours un bon message, bon anniversaire à Zanté. C'est de la part cette fois-ci de ce madame Mérissi Rafa de l'Union qui souhaite-lui tout le bonheur. Bon anniversaire à mon tonton dans les de Saint-Gabriel qui vient sous 35 ans aujourd'hui. C'est de la part de son neveu préféré, Evans, de Maréchal. Bon anniversaire à mon nièce Doline Ravan Perrine de Grand B qui vient sous la Zodi. C'est de la part de son ma tante Magda de Dans Bébé qui est content en lit, ainsi que toute la famille qui souhaite lui un bon anniversaire. Bon anniversaire à mon sœur Vianney Bott de Grand Fouchemang, Yen Sola Zodi. Tous mes voeux de bonheur à toi, Vianney. C'est de la part de ta sœur Diane de Caverne Prouvert et une corbeille de fleurs et de bisous à toi. C'est de la part aussi de Ben, Ivan, Ivana et Françoise qui fait à toi un gros bisou. Bon anniversaire à ma petite sœur Sarah qui célèbre son anniversaire aujourd'hui. Gros bisous, c'est de la part de son grand sœur Katharina, son grand frère Rohan et son petit frère Thiago. Toujours un message bon anniversaire à Sarah, donc de Terre Rouge qui est un sola aujourd'hui. Donc c'est de la part cette fois-ci de son maman Pamela
donc son frère Juan et Thiago, sa sœur Katharina qui compte en lui beaucoup. Et bien sûr, bon anniversaire à Sarah encore une fois. Donc c'est de la part de toute la famille qui me pense lui. Ce matin,

0: Alors, nous dernier message, donc bon anniversaire à Sarah de Terre Rouge qui est sur la Zodi. C'est de la part de son grand-mère Rexy, de sa famille, et son parrain Claudel et toute la famille qui lui envoie plein de bisous.
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0: Alors, nos meilleurs voeux à notre bien-aimée Tiette Perrine de Rivière Banane qui soufflait ce 60 la blouse des Zodi. Reste béni, c'est de la part de toute la famille qui t'aime très très fort. Et à tout ce bon monde, tout le monde qui est là aujourd'hui, et tout le monde qui peut-être tout le monde là, mais pas gagné aucun dédicace d'anniversaire, nous souhaitons plein de bonnes choses, longue vie, bonheur, prospérité, et surtout qu'ils se profitent au maximum de Zouzou, bien sûr, avec modération.

Bonjour à tous et bienvenue dans notre rubrique. Alors, en cette première semaine de ce mois de septembre, nous paie axé nos bonnes rubriques, la santé sexuelle et reproductive, pour briser tout tabou.

et surtout pour qui nous une meilleure compréhension de nous la santé sexuelle et reproductive. Et ce matin, nous prenons avec nous la directrice de la Mauritius Family Planning and Welfare Association, Madame Vidya Charan, qui peut expliquer nous qui est un projet la Mauritius Family Planning and Welfare Association.

0: et aussi beaucoup d'éléments qui associés avec la famille passent par la santé sexuelle et reproductive. Donc, nous continuellement sensibilisons la communauté par rapport à qui bonne précaution à prendre, par rapport à l'utilisation de la contraception, pour qu'ils aient mieux géré leur santé sexuelle et reproductive et la famille. Et en même temps, nous pouvons aussi mettre l'emphase sur la jeunesse, parce que nous avons une jeunesse qui est bien forte, qui comprend une décision responsable dans toute la vie, et nous avons envie de mettre un service typiquement spécialisé pour les jeunes, qui nous travaillent ils l'ont là pour qui, si jamais je tiens un souci de santé sexuelle et reproductive, je suis capable de venir vers nous et nous pouvons capable d'aider par rapport à un souci qui est lié avec des maladies, des infections, aussi grossesse précoce et aussi le comportement et toute influence négative qu'ils ont gagné par rapport à l'utilisation des produits illicites, etc. Alors, tout ça, c'est que nous essayons de mettre un projet pour qui nous travaillons en commun avec la commission de la jeunesse et aussi avec la commission de la santé pour qui nous capable protège la population pour qu'ils aient une bonne santé sexuelle et une bonne hygiène de vie par rapport à cette santé de la reproduction.
1: Voilà, c'était notre rubrique de ce vendredi. Alors, mon propos est qu'il nous continue avec l'ambiance. Cette fois-ci, nous retournons dans les temps encore une fois et cette fois-ci, nous allons écouter Nathalie Béguet avec ce titre, Mon mari.

C'était mon mari de Nathalie Béguet. Ça a passé de 40 minutes. Alors, vous proposez qu'il nous continue à mettre l'ambiance, nous continue de donner une dose de positivité. Et cette fois-ci, nous proposons qu'il nous écoute une fusion de Ségaton Bourg et blues avec Zabitant Ségaton Blues.

0: C'était Cécat en blues du groupe Habitants, 6h passées de 45 minutes. Nous passons tout de suite à ce bon annoncé communiqué en commençant par cette courte page de pub.
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Alors, je vous fais un rappel de ces avis de décès. On nous prie d'annoncer le décès de Madame Aurélie Wong Tong. Décès de Madame Aurélie Wong Tong, née Roussi, plus connue sous le nom de Miss Aurélie ou Madame Aline. Elle était âgée de 92 ans, ex-habitante de la ferme. Le convoi mortuaire sortira de son domicile à la ferme ce vendredi 4 septembre 2026 à 10h pour se rendre en l'église Saint-Esprit de la ferme et de là au cimetière de la localité. Et on nous prie aussi d'annoncer le décès de M. Michael Spéville. Décès de M. Michael Spéville, aussi connu sous le nom de Tilin. Il était âgé de 82 ans, ex-habitant de Petite Butte. Le convoi mortuaire sortira de chez son épouse, Madame Rosemée Spéville, à Petite Butte. La date et l'heure des funérailles vous seront communiquées ultérieurement. Aux familles affligées par ces deuils, la MBC présente ses plus vives sympathies.

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2: Alors, nous passons tout de suite à une bonne annonce et communiquer. 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

0: 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Commission Zenes et Rodrigues Regional Youth Council per écrit ban animateur culturel pour donner formation ban Zen dans ban San Zenes et dans ban différents régions Rodrigues dans ban domaine suivant. Jouer l'instrument moderne comme la guitare, clavier, batterie. Jouer l'accordéon, tambour et les autres percussions qui servent dans la musique traditionnelle Rodrigues. La danse moderne. Théâtre et conte. Photographie et cinématographie. Et slam. Dans ce contexte-là, un professionnel qui est intéressé pour donner ce cours-là, invité pour remplir forme application qui est disponible dans tout centre Zenes et dans commission. Date limite pour soumettre forme application, le lundi 14 septembre 2026, avant 3h15, tantôt. 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Commission Zenex et Rodrigues Regional Youth Council per écrit Ban Zen pour Asia comme Youth Animator dans Ban Centre Zenes et dans Ban Région et l'objectif pour redynamiser Ban Centre Zenes et amener Ban Service plus efficace pour Ban Zen Rodrigues. Dans ce contexte-là, Ban Zen qui est en 18 ans et 35 ans, qui a l'expérience dans le travail social et Zenes, qui est invité pour participer dans ce programme-là, invité pour remplir forme application qui est disponible dans tout Centre Zenes Rodrigues et dans Commission. Date limite pour soumettre forme application le lundi 14 septembre 2026 avant 3h15 tantôt. Et pour terminer avec ce bon annonce, un communiqué du CEB, les abonnés de Palissade, Montagne-Bois-Noir, Nassola, Petit Brûlé, Tam, Grande Montagne, Coromandel, Batatran, Gravier, Va-Brûlé, Rivière-Banane et Bel-Air sont avisés que la fourniture d'énergie sera interrompue de 12h à 14h le vendredi 4 septembre 2026 en raison des travaux qui seront effectués sur le réseau électrique. La fourniture sera rétablie sans préavis à l'achèvement des travaux. Le CEB prie sa fidèle clientèle affectée par cette coupure de bien vouloir l'excuser pour tout inconvénient. Voilà, c'était vos annonces et communiqués en ce vendredi 4 septembre 2026. Alors, on passe tout de suite à une courte page de pub.
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6h53, je vous fais un rappel de ce communiqué de la météo pour Rodrigue, émis à 4h30 en ce vendredi 4 septembre 2026. Et débutons avec la situation générale des nuages dans les alizés modérés influence le temps local.

0: Prévision pour les prochaines 24 heures, mi-couvert à parfois nuageux, avec quelques averses passagères. La température maximale variera entre 25 et 27 degrés Celsius et la température minimale variera entre 19 et 21 degrés Celsius. Le vent soufflera de l'est-sud-est de 25 à 35 km par heure avec des rafales de l'ordre de 60 km par heure s'affaiblissant durant la nuit. En ce qui concerne l'état de la mer, elle sera forte au-delà des récifs avec des houles du sud-ouest de l'ordre de 3 mètres. Les sorties en haute mer sont déconseillées. La pluviométrie durant les dernières 24 heures est comme suit. Point de Canon, 0,4 mm de pluie. Pleine Corail, 0,4 mm. Et 1,0 mm de pluie enregistré à Patate, Théophile. Pour nos amis pêcheurs et plaisanciers, voici pour tout de suite vos horaires marées. Marée haute, 16h45 et demain, 5h41. Marée basse à 10h14 et 23h39. Alors le soleil nous a dit bonjour ce matin à 5h53 pour nous dire au revoir ce soir à 17h39. Allô, Mopoulier Zot Bill d'MPC pour Audrey qui fait une tirée aujourd'hui, vendredi 4 septembre 2026, 4h15 comme matin. L'étang l'eau la mer pendant prochaines 24 heures, poignant un des tils à pli passagère de temps en temps. Divant pour souffler depuis l'est sud-est 25 à 35 km par heure, avec ban rafale de l'autre 60 km par heure. Lit pour affaibli, à soir, et en ce qui concerne l'état lagon, lit praticable, mais en déo brisant, la mer pas praticable. En a ban la houle depuis sud-ouest de l'autre 3 mètres en déo brisant, ban sorti en déo brisant, lit déconseillé. Voilà, c'était le communiqué de la météo selon la station météorologique de Vaqua.
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0: Et voilà comment je t'étendais là pour tout de suite nous ensemble qui ban l'émission pour l'occasion d'écouter le Rodrigue FM en ce vendredi. Alors, nous pour débuter sans plus de cérémonie, donc comme accoutumé à 9h avec The Flash en créole et juste après. C'est l'émission consacrée à la jante féminine Rodriguez, portrait d'elle côté cette semaine. Donc, Miss Calamel, point avec lui, madame, mademoiselle plutôt, donc Claudina Perrine, de son nom Liza, une coach fitness et influenceuse qui récemment est élue best influencer dans catégorie fitness et wellness. Donc, nous donnons un petit plus le sous parcours. À 10h, juste après le flash en anglais, c'est l'émission Méditation en ondes que nous pourrons un petit peu plus dans l'univers spirituel, que nous pourrons à l'intérieur de nous-mêmes un petit peu plus en profondeur. À 11h, place au slow dans cette nostalgie en note pour permettre de passer un excellent fin de matinée. À 12h, juste après le journal de la mi-journée, c'est cette fréquence du midi avec The Band d'Éticace. À 13h, jouez avec la MBC Rodrigue FM et tente pour apporter un superbe cadeau dans l'émission de jeu The Game. À 14h, juste après le flash en créole de l'après-midi, c'est l'émission Mémoire en mélodie avec une centaine des années 60, 70 et 80. Vous permet de passer un excellent après-midi. À 15h, nous prenons nos valises et nous allons découvrir une destination rêvée de nos planètes bleues dans l'émission Carnet de voyage. À 16h, juste après le flash en français, c'est rediffusion de cette émission Portrait d'elle. Et juste après, c'est ce grand format à partir du 17h que Christelle vous cause l'allaitement plutôt. Donc, et qui prend comme invité l'acting principal midwife, Madame Geoffroy, et Madame Janice Perrine, qui est midwife pour cause un petit plus l'allaitement. Et à partir de 18h, moi pourrais trouver pour toute la soirée avec pour débuter cette escapade océan Indien spécial Seychelles. À 19h, place à nos bons artistes dans cette émission Couleur nos îles. Et bien sûr, pour terminer comme il se doit cette belle soirée, cette variété musicale. Voilà, c'était cette programmation en ce vendredi 4 septembre 2026. Donc, je vous souhaite une très bonne écoute et une excellente journée. À tout.

Ici donc sa santé de BTS Dynamite qui jette l'émission matinale Lévé Rodrigue libre pour terminer. Un grand merci à vous tous pour de l'écoute. Moi j'espère qu'ils ont une pareille pour cette journée et moi je souhaite plein de bonnes choses et surtout que de la positivité, que de la bonne humeur en ce vendredi. Merci à Franck Meunier pour son support à la technique, Mario Lisette à la rédaction, nous chauffeurs Cédric Élisée, moi agent d'entretien André Babé, et bien sûr sans oublier nous électriciens Stéphane Déclair. Au micro c'est Stéphane, nous retrouvons tantôt pour des autres émissions. D'ici là, portez-vous bien, profitez de la vie et semez de l'amour. Très bonne journée à tous et d'ores et déjà, très bon week-end. Bye bye!

0: politique d'accès aérien et ouvrir davantage le pays aux marchés internationaux. Face aux catastrophes naturelles, Maurice veut aussi renforcer ses systèmes d'alerte. Le NEOC travaille notamment sur le STEL Broadcast pour prévenir directement la population sur les téléphones portables en cas d'urgence. Le Premier ministre, le docteur Navin Ramgoolam, a procédé au lancement du BOMStats, la nouvelle plateforme statistique de la Banque de Maurice, accessible à travers le site de la Banque centrale. Elle regroupe les principales données économiques et financières officielles, notamment sur le secteur monétaire, les marchés financiers, les paiements et le secteur extérieur. L'objectif est de rendre ces informations plus accessibles, plus transparentes et plus faciles à exploiter. La gouverneure de la Banque de Maurice, Priscilla Mutura-Thakur, revient sur l'importance de ce nouvel outil.
1: BOMStats incarne notre conviction que des données fiables, actualisées et accessibles permettent de prendre de meilleures décisions pour l'ensemble de la société. Elle aide les ménages, les entreprises, les chercheurs et les décideurs politiques à évaluer la situation économique et à comprendre les risques. Pour les banques centrales, les données sont essentielles à l'élaboration de politiques solides. Elles permettent d'évaluer l'inflation, la stabilité financière, les vulnérabilités extérieures et la résilience des systèmes de paiement. Elle contribue également à renforcer la communication et la responsabilité institutionnelle.
0: Pour le docteur Navin Ramgoolam, disposer de statistiques fiables et facilement accessibles est essentiel pour mieux faciliter les politiques publiques et accompagner le développement économique du pays. Le chef du gouvernement affirme également vouloir rehausser la qualité des statistiques officielles afin notamment de renforcer l'image de Maurice à l'international, un travail qui concernera aussi Statistics Mauritius.
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1: Des propos recueillis par Abdel Boulaki. Et un National Aviation Council sera bientôt mis en place à Maurice. L'objectif du gouvernement est de revoir la politique d'accès aérien et de mieux connecter le pays aux marchés internationaux. L'annonce a été faite par le Premier ministre, Dr Navin Ramgoolam, à l'issue d'une rencontre de plus d'une heure avec les responsables d'Airport Holdings Limited et d'Air Mauritius. Ce nouveau conseil réunira des professionnels du secteur et devra notamment conseiller le gouvernement sur l'ouverture de nouvelles liaisons aériennes, le tout en tenant compte des intérêts économiques du pays et de l'avenir d'Air Mauritius. Parmi les dossiers qui pourraient avancer rapidement, celui d'Etihad Airways, la compagnie souhaite depuis plusieurs années desservir Maurice et de nouvelles discussions doivent bientôt être engagées. Et personne ne peut empêcher une catastrophe naturelle. Le Népal en est un exemple récent après la crue du 26 août qui a fait des centaines de morts et de disparus en quelques minutes. Il est cependant possible de réduire les risques et de mieux protéger la population. À Maurice, le NEOC travaille notamment sur un système de cell broadcast qui permettra d'envoyer une alerte directement sur les téléphones portables en cas d'urgence. Même un touriste en roaming pourra recevoir ces messages. En cas de tsunami, Maurice reçoit également des informations des centres régionaux, notamment en Inde, en Indonésie, en Australie. Ces alertes passent par les services météorologiques avant une éventuelle activation du NEOC, le centre de commande d'urgence à Maurice. Plus de détails avec Pravin Regou, son responsable de communication.
2: Le centre, l'IP travaille pour mettre en place un système qui appelle le Cell Broadcast Center. À côté n'importe qui s'en a capable de gagner une alerte en temps réel. Par exemple, un touriste, même s'il est au roaming, il peut gagner un message en cas de tremblement de terre. Si ou à l'étage ou d'un endroit fermé, reste loin avec la fenêtre, un objet lourd et un meuble instable. Et dirige vers un espace ouvert et sûr. Si ou à l'extérieur ou au volant, arrête le véhicule d'un endroit sûr et éloignez-vous de ban bâtiment, poteaux électriques et ban zorbes. Et il est fortement conseillé pas aventurez-vous dans ban lagon et la plage. En cas de risque de tsunami, à Maurice, au niveau national, nous active le National Emergency Operation Command. Au niveau local, ban autorité active le Local Emergency Operation Command, sans oublier ban communauté locale. Et dans la région du sud, déjà, il y a un tsunami evacuation center qui trouve à Grande Rivière Sud-Est. Côté, il y a tout ban facilité pour ban habitants la région en cas de tsunami.
1: Et Maurice dispose également de plans d'intervention en cas de tremblement de terre ou de tsunami. Les procédures sont détaillées dans le National Disaster Scheme avec 3 niveaux d'intervention selon l'ampleur de la situation. L'objectif est de coordonner rapidement les différents services et de prendre les mesures nécessaires pour protéger la population.
2: À Maurice, dès que la station de météo d'évacuation gagne l'information, il informe le NDOMC qui immédiatement active le NEOC qui commence à faire la coordination au terrain pour assurer que la population les reste informée ainsi que les reste en sécurité dans le centre d'évacuation. Dans un tsunami, la communication est extrêmement importante et pour ça, le NEO garde une communication constante avec les acteurs comme la police, pompiers, SMF, entre autres, aussi avec le public.
1: Et Maurice qui fait face à un tournant démographique. Le dernier bulletin de Statistics Mauritius sur la population et les statistiques de l'état civil montre une population résidente en baisse et un accroissement naturel presque réduit à zéro au premier semestre 2026. Les naissances reculent tandis que les décès progressent. Le point avec Charline Yabonne.
3: Au 1er juillet 2026, Maurice comptait 1 240 316 habitants, soit 3 425 de moins qu'un an plus tôt. Sur les 6 premiers mois de l'année, seulement 53 personnes s'ajoutent naturellement à la population. 6 386 naissances contre 6 333 décès.

0: recensés. Un an plus tôt, l'accroissement naturel était encore de 857 personnes. Les naissances ont ainsi chuté de près de 10%, tandis que les décès ont augmenté de 2%. Et pour l'ensemble de 2026, Statistics Mauritius se projette désormais 12 520 naissances contre environ 12 900 décès, autrement dit un déficit naturel de 380 personnes. Autre chiffre à surveiller, 86 décès de nourrissons ont déjà été enregistrés au premier semestre contre 77 sur la même période en 2025. Environ 170 décès infantiles sont attendus sur l'ensemble de l'année, soit un taux projeté de 13,6 pour 1000 contre 11,6 en 2025. Et pendant que les naissances diminuent, le vieillissement se poursuit. Les 65 ans et plus représentaient déjà 14,8% de la population en 2025. Reste une question alors, quelle part de cette baisse démographique s'explique aussi par le départ de résidents mauriciens ?
1: Revoir la Constitution et réécrire la loi suprême du pays, oui, mais pas sans l'apport du public. La Constitutional Review Commission ouvre officiellement ses travaux aux citoyens. Droits fondamentaux, réforme électorale, gouvernance ou encore justice. Chaque Mauricien peut désormais soumettre ses propositions. Le public a jusqu'au 28 octobre pour envoyer ses mémoires au siège de la Commission à Port-Louis ou par courriel. Plusieurs groupes de travail ont déjà été constitués pour approfondir les différents thèmes. Le président de la commission, l'ancien juge Vinod Boulel, au micro de Chaline Herben.
2: Ce qu'il vient faire, tout ce qu'il a revenu, nous portons ça en quatre groupes du monde. Après, chacun pouvait faire un thème. Alors, un premier groupe, c'est 23 fondamentaux, 22, 23. Après, il y a un groupe qui pour quelques affaires, élection président. Après, comment choisir, c'est un parasite de l'audit. Après, ça, special importance committee. Après, un groupe pour travailler aux affaires judiciaires et DPP. Après, on a un groupe qui travaille dans l'environnement avec le droit de la nature. Chaque groupe travaille, après, on donne en deux semaines, discute tout. Après, on a deux semaines de tout, réunis ensemble, on discute tout un point. Après, ce que nous pouvons faire aussi, nous entendons un peu dans le point de vue public.
1: À l'international, 8 jours après la crue dévastatrice qui a frappé le Népal et le Tibet, les secours peinent toujours à venir en aide aux dizaines de milliers de sinistrés. Le bilan atteint désormais 1280 morts et plus de 5600 disparus. L'ONU alerte également sur les difficultés de ravitaillement de plusieurs zones fortement touchées par la catastrophe. Et en Allemagne, Volkswagen prévoit une restructuration majeure. Le conseil de surveillance du constructeur automobile a approuvé jeudi 50 000 suppressions d'emplois supplémentaires. Elles viennent s'ajouter à 50 000 postes déjà concernés depuis 2024. Au total, environ 15% des effectifs mondiaux du groupe sont concernés. C'est ce qui nous amène à la fin de ce journal. Merci de l'avoir suivi. Vous allez retrouver Marine Résidu dans un instant pour le journal des sports.
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6: Bonjour à tous, on démarre avec le football mauricien qui s'apprête à vivre deux rendez-vous importants sur la scène africaine. La CONCACAF et la SPL 2000 seront engagés dans deux compétitions différentes face à deux adversaires de taille, Jwaneng Galaxy et Orlando Pirates. Les deux matchs aller de nos deux représentants auront lieu ce vendredi et ce dimanche à Côte d'Or. Robert Deschambault fait le point.
7: Premier rendez-vous ce vendredi 4 septembre avec l'ASPL 2000 qui reçoit Jwaneng Galaxy du Botswana dans le tour préliminaire de la Coupe de la Confédération de la CAF. Le coup d'envoi est prévu à 19h. Pour le coach Clarel Biari, l'objectif est clair, respecter l'adversaire mais surtout profiter de cette première manche à domicile pour prendre une option. La SPL, qui a réalisé une belle saison malgré sa défaite en finale de la MFA Cup contre la Cure Waves, s'appuie notamment sur un groupe rajeuni et ambitieux. Puis, le dimanche 6 septembre, à 15h, toujours à Côte d'Or, place à la Ligue des champions africaines. La Cure Waves, champion de Maurice et auteur d'un historique doublé championnat MFA Cup, accueille le prestigieux Orlando Pirates.

0: Emirates, champion d'Afrique du Sud. Pour Jérôme Thomas, la mission s'annonce forcément compliquée face à une formation professionnelle habituée aux grandes soirées africaines. Mais le technicien mauricien veut croire en son groupe qui s'est renforcé lors de l'intersaison. Bref, deux affiches, deux défis de taille et surtout deux belles vitrines pour le football mauricien. À Côte d'Or, la SPL 2000 et la Cure Waves tenteront de faire mieux que résister. Ils voudront faire vibrer le public et porter haut les couleurs de Maurice sur le continent africain.
1: Et justement, ce soir à partir de 19h à Côte d'Or, la SPL 2000 sera en action face à Jwaneng Galaxy dans le cadre de la Coupe de la Confédération de la CAF. Après 9 ans d'absence sur la scène africaine, le club africain de la capitale, le club de la capitale retrouve donc l'Afrique. À quelques heures du match aller, l'entraîneur Clarel Biarry revient sur une préparation qu'il juge difficile, malgré la préparation et participation autour au tournoi triangulaire. Il invite également le public mauricien à venir soutenir l'équipe. Il s'est confié au micro de Robert Deschambault.
2: Il avait une très grande motivation. C'est le joueur de l'équipe jeune qui est trop motivé pour au bout de sa camp africain là. Et nos préparations, bon, malgré avec un petit difficulté du niveau terrain, mais le travail il me fait. Nous n'avons pas mangé avec lui et au cas où j'ai eu l'équipe dans un très bon état d'esprit. Il me demande aussi, toute l'île Maurice, c'est être présent parce que nous, plus un autre, et parce que comme on me dit, nous pouvons défendre 10 pour l'aspect à 2000, nous pouvons défendre aussi l'île Maurice.
1: En volleyball, la saison 2026-2027 débutera en octobre avec la reprise des championnats nationaux prévus durant la première semaine du mois prochain. La Fédération mauricienne de volleyball a notamment fait le point sur ces différents sujets mercredi. Le calendrier des rencontres sera officialisé dans les prochains jours. Écoutez Faisal Bandan, président de la Fédération mauricienne de volleyball, au micro d'Arlestan.
3: La décision qu'il prend, c'est le football de ma activité, un championnat différent, un championnat à partir du mois d'octobre. Déjà là, début septembre, c'est d'ici la semaine prochaine, vous avez écrit un document pour un petit fait de l'année, c'est-à-dire réaffiliation de club et affiliation de nos clubs de requête. Et de là, on a nouveau ouvert la période de transfert. En fait, nous pouvons enchaîner avec nos activités sportives, nous pouvons aller jusqu'à le mois de juin l'année prochaine.
1: Sans transition en Angleterre, troisième journée de Premier League et plusieurs rendez-vous à suivre. Ce vendredi, Liverpool se déplace à Portman Road pour affronter Ipswich Town. Les Reds, 13e avec 2 points, chercheront leur première victoire de la saison face à The Tractor Boys, 12e avec 3 points. Liverpool reste sur 4 victoires lors de ses 4 dernières confrontations en Premier League face à Ipswich. La recrue record Bradley Barcola est apte à jouer. Après 2 nuls, il est temps de gagner pour Andoni Iraola. Demain soir, le leader Manchester City reçoit Coventry City avec l'objectif de poursuivre son sans-faute. Une affiche qui se fait attendre. Les deux équipes ne se sont plus retrouvées en championnat depuis mars 2002 lorsque City s'était imposé 4-2. Donc ce samedi, les Citizens seront logiquement favoris. Toujours demain soir à Hull City, autre équipe à 6 points accueille Aston Villa, encore à la recherche de ses premiers points. Pour retrouver la trace du dernier duel, il faut remonter en janvier 2019 en Championship. Les deux équipes s'étaient alors quittées sur un 2-2. Et dimanche, place à Everton, Manchester United. Les Toffees restent sur une victoire 0-1 à Old Trafford la saison dernière. Mais sur l'ensemble des confrontations, c'est l'une des victimes préférées de Manchester United qui a remporté 6 de ses 9 derniers matchs de Premier League contre Everton. Donc 5 sans encaisser de but. Et pour terminer cette troisième journée, choc londonien à l'Emirates. Arsenal reçoit Chelsea avec 6 points chacun après 2 journées. Les Gunners restent sur 9 matchs de Premier League sans défaite face aux Blues. Néanmoins, Chelsea arrive lui aussi avec le plein de confiance après avoir remporté ses 3 premiers matchs de la saison, toutes compétitions confondues. En cyclisme avec la Vuelta, le Slovène Jakob Omozel s'est imposé en solitaire jeudi lors de la 12e étape entre Vera et Calaralto. Au général, Henrik Maas consolide son maillot rouge en creusant l'écart sur Primoz Roglic et Felix Gall. En tennis à l'US Open, Benjamin Bonzi s'est qualifié pour le 3e tour après sa victoire face à Ignacio Bousset, 6-2, 7-6, 6-0. Il a

contre Karen Khachanov chez les dames. Iga Świątek a finalement dominé Nadia Podoroshka 6-3, 6-2. Madison Keys, elle, a dû sauver 5 balles de match avant de battre Anna Bondar 5-7, 6-4, 7-6. Et voilà, fin de ce journal. 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
1: Les avis d'obsèques ont le prix d'annoncer le décès de Madame Marie-Michèle Mériza André. Madame Marie-Michèle Mériza André, habitant Kestrel Lane, route abattoir Vacois, est âgée de 65 ans. Le convoi sortira de la chapelle ardente des Liensons à Beaubassin aujourd'hui à 10h pour se rendre au cimetière d'Henrietta. Le décès de Madame Vali Palani. Madame Vali Palani, née d'Orsami, âgée de 96 ans, le convoi sortira de son domicile au numéro 35 rue Gladstone, Rosil, aujourd'hui à 10h15, pour se rendre à l'incinérateur de Solferino. Le décès de Madame Aline Siratan. Madame Aline Siratan, née Ramjian, aussi connue sous le nom de Mama Aline, habitant morcellement Triton, la caverne numéro 1, Vacois, est âgée de 94 ans. Le convoi sortira de la morgue des Liensons à Pointe-Sable, aujourd'hui à 11h, pour se rendre dans l'église de Notre-Dame de la Visitation à Vacois et de là au cimetière de Phoenix. Le décès de Madame Deviani Signam. Madame Deviani Signam, née à Pégadou, aussi connue sous le nom de Rita, âgée de 61 ans. Le convoi sortira de son domicile à cité CHA numéro 12, rue de la Croix à Villenoire, Maibourg, aujourd'hui à 12h30, pour se rendre en l'église de Notre-Dame des Anges à Maibourg et de là au cimetière de Tombeau. Le décès de Monsieur Nicolas Maoula. Monsieur Nicolas Maoula, aussi connu sous le nom de Dallon, âgé de 60 ans, le convoi sortira de chez son épouse, Madame Roselyne Maoula, à Subhash Chandra Road, Le Hocher, Terre Rouge, aujourd'hui à 12h30 pour se rendre en église du Père Laval à Sainte-Croix et de là au cimetière de Bois-Marchand. Le décès de Monsieur Faisal Patel. Monsieur Faisal Patel, habitant rue Ambrose à Rosil, âgé de 61 ans. Le convoi sortira de la chapelle ardente des Liensons à Beaubassin aujourd'hui à 13h30 pour se rendre à l'incinérateur de Chebel. Le décès de Madame Monique Bucklen. Madame Monique Bucklen, née Parson, âgée de 68 ans, le convoi sortira de chez son fils Jean-David Bucklen à cité Burnchobe, Plaine-Magnan, aujourd'hui à 14h pour se rendre dans l'église de Saint-Patrice à Plaine-Magnan et de là au cimetière de Plaine-Magnan. Et le décès de Monsieur André Clancy Célestin. Monsieur André Clancy Célestin, ex-employé de AML, âgé de 71 ans, le convoi sortira de son domicile au numéro C09, cité Atli, Forest Side, aujourd'hui à 14h30 pour se rendre dans l'église de Sainte-Thérèse à Cœur-Pipe et de là au cimetière de Bigarra. Nos sympathies aux familles endeuillées.

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1: Bonjour, bonjour, bonjour, et bon vendredi, les 4 septembre. Et voilà, je vous pégaloupé, et man, je vous la pégaloupé, je finis d'arriver vendredi, tout. Et je vous dis de courage, man qui peut travailler, et bon rétablissement, man qui est malade. Et moi, je connais cette émission là, c'était 8 heures, et spéciale dédicace à l'anniversaire mariage, anniversaire. Et man qui dédicace, je t'envoie ça, l'eau, 52-51. 72, 69, et je t'envoie un message, ou je suis capable de téléphoner sur ce numéro-là, hein, téléphoner sur ce numéro-là, et voilà, on finit pour moi tout là, mettre un bon petit programme, un bon petit lafayette, ça 30 minutes là, pour ces 30 minutes là, nous prenons un peu de dédicace à l'anniversaire, là, tu peux essayer là, mais on n'est pas capable, hein, quand matin, tu l'appli, prends des pibons, vous venez jusqu'à Moukra là, tu l'appli, et voilà, hein, ma petite dédicace, et un petit moment, on lui a une dédicace là. Un bon anniversaire pour Marie-Claude. Marie-Claude de Richelieu, de la part de son camarade Justine qui peut suivre lui. Un bon anniversaire à Marie-Claude. Mon premier message qui nous recevons là. Et encore un anniversaire qui est pour passer une dédicace là. Pareil, là, moi, je vais juste un petit peu. Je vais faire juste retourner un petit peu dans le passé là. Allez,

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1: Ah, l'anniversaire, dédicace l'anniversaire. Un bon anniversaire pour Gaëtan Charmante. Il fête sous 58 ans aujourd'hui. Et de la part de son frère Jérôme Charmante, alias Boîte Noire. Et hier, c'est l'anniversaire Jérôme encore. Ça veut dire un frère gagne là hier. Aujourd'hui, l'autre frère gagne là aujourd'hui. Ça veut dire Gaëtan gagne là aujourd'hui. Et hier, c'est l'anniversaire de son frère Antonio. Antonio, tu gagnes 60 ans hier. Nous souhaitons un bon anniversaire à la famille Charmante. Et la mouchée demain, une jolie programme demain là. Demain, dès l'anniversaire.

Je vais essayer de défrayer. Maman, N58, N60. La Nazérome qui veut venir bientôt encore là. La Zap est costé. Monsieur Dieu, t'as un bon anniversaire. Ah, l'autre anniversaire encore, mon pas m'oublier Mario. Mario des quartiers militaires. Et ça veut dire l'anniversaire de ses petits-enfants. Hein, nous souhaitons un bon anniversaire, Gaël. Et moi, j'espère qu'il écoute la radio là, hein, avant qu'il y ait l'école. Nous souhaitons un bon anniversaire. Et là, je suis content d'attendre une dédicace à l'anniversaire. Et.

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Moi, je fais une affaire aujourd'hui, je gagne aujourd'hui même. 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Capable de trouver une solution, pas arrêter un coup devant vous. 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Après, je vous comprends. Ça pour vous autres, spécial vendredi, le 4 septembre.

0: 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Il y a beaucoup de monde qui va nous trouver comme nous down, nous décourager, pour ne pas rien. 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Pas qu'à tracas si tout le monde pense mal. 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Nous prenons l'appel qui peut rentrer là. Allô? Allô?
1: Ah, oui,
0: Nani, bonjour. Attends, moi, je vais là. M'aider. Là, hôpital, bien là? Allô?
1: Bonjour,
0: mamie. Nous loin, là, hein? Attends, un petit coup, là, mon chance à porter, là, un petit coup, là. Pas couper, là, hein? Pas couper. Attends, un petit coup, là. Je crois que c'est l'air correct, là. Là, mon gars, il est clair. Allô?
1: Oui, mamie, bonjour.
0: Moi, quand je suis technicien, mécanicien, électricien, je suis tout.
1: Mais oui.
0: Vous entendez qui j'ai? Moi, j'ai essayé un petit coup. Sa chanson qui fait que je suis là.
1: Bien jolie sa santé, la mamie. Extra
0: jolie.
1: J'ai une affaire, un petit coucou.
0: Merci, me fait un gros coucou, la maman. Il fait petit, me fait gros, oui. Même gros coucou.
1: Mamie, bon, pourquoi tu fais mon senu, plus mon senu là?
0: Oui.
1: Bon, pas connaissez ou remarquez, nous partons Brigitte de Cassis.
0: Oui, Brigitte de Cassis. Il y a Brigitte Benjamin de Cassis.
1: Brigitte Benjamin. Vivian, il a un peu nous pas attendu.
0: Oui. Moi, je pensais qu'il fait cause d'un numéro là aussi, hein, il y a un nouveau numéro là.
1: Oui.
0: Pas que je pensais.
1: Mais Marie, nous peut toujours ça numéro là même.
0: Non. Si vous avez un appareil qui ne fait pas ce commande là, pour sa connexion là, il branche là-dedans.
1: Oh, ok.
0: Il paraît que ma télévision vient d'un booster, mais là, puis tout les glades là. Après, ça n'a pas pareil côté que la ligne téléphone là.
1: Oh, ok.
0: Et tu peux.
1: Mais, mamie, oui, normal. Oui. Moi, fais un petit coucou à Olette.
0: Oui.
1: L'agrément. Marilyn et Violetta. Mohamed et Daniela. Carlo et sa famille. Paulette de Grande Rivière. Rebecca, sa maman Solange. Gilbert et Oudum. Après, tout, mamie, il y en a beaucoup. Je connais beaucoup de temps sur mon raté. Oui. Mais je pense que tout. C'est qui peut être plus traduit.
0: Ah là, Lila. Très important.
1: Et me dire au bon week-end, vous pouvez t'en mettre à bis. 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
0: Mm. Il fallait dire que ça va. Si lundi, pas tellement, vous venez qu'on ait mon bis en défonce net.
1: Allez, correct, à toi, mis bien.
0: Oui.
1: Ben, Jenna et Jenna, Ryan, et vous pouvez être traduit.
0: Ah là, Lila. Merci beaucoup.
1: Oui, allez, merci mamie.
0: Allez, bye bye.
1: Allez, bisous.
0: Bye bye.
1: Bonne journée.
0: Merci. Là, nous prenons l'autre appel qui vient rentrer là. Et 52 51 72 69. Nous mettons un petit coup qui l'endroit. Nous allons aller. Allô.
2: Allô. Bonjour, mamie.
0: Allô, oui, bonjour.
2: Ghislaine de Saint-Paul.
0: Ghislaine de Saint-Paul. Maman, tu l'as pris là-bas, Ghislaine, quand tout là-bas.
2: Gros la pluie.
0: Oui, parce qu'ici, tu peux gagner grand matin là.
2: Bon, souhaite mon garçon, bon anniversaire pour aujourd'hui.
0: Comment y appelé?
2: À Christopher.
0: Christopher, bon anniversaire!
2: Oui, après, pour virer là, le 12 septembre, l'autre semaine.
0: Oui, tout dans moi, c'est
2: pas. Après, pour le mois prochain, pour mon grand garçon, le 26 octobre.
0: Ah, octobre.
2: Après, pour vos belles-filles, le 14 novembre.
0: Pour l'anniversaire, quand où?
2: Moi, mon anniversaire, le 1er juin.
0: Hein, fini passé.
2: Oui, fini passé. Ouais. Après, pour l'autre encore, pour l'autre défi, Francesca, pour le 6 décembre.
0: Mm-hmm.
2: Non, le 9 décembre, pas le 6 décembre. Moi, le 6 décembre, j'ai 44 ans voyage.
0: Non, moi, c'est joli, biche. C'est un métro, on a le métro.
2: Ouais. Après, bon débat.

0: Des pour vos camarades,
1: Oui.
0: Anne Marie, Anne Brion. Après, pour toute la famille Moutia, Bessère, beau-frère, et surtout pour Nathalie et sa maman Jacqueline de Kerpip.
1: Et pour
0: Et
1: chérie?
0: surtout pour mon mari, Lise, qui t'aime beaucoup.
1: Ah, la vie, maman, je dis pour t'en
0: Allez, ouais. Pour toute la famille Boutia.
1: Allez, merci,
0: Allez,
1: Justine.
0: bye-bye. Et pour vos belles-sœurs, Lisby de Saint-Pierre.
1: Ah, la vie, là. Petite.
0: Bye-bye,
1: Bye
0: mamie.
1: bye, gros bisous.
0: Bye-bye.
1: 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Hein, ça me dit, l'amour jamais fini. Hein, l'amour n'a pas d'âge. Et n'importe quel âge qu'il y a, même dans là, même 100 ans, il y a 100 ans, encore, il y a l'amour, hein, pour la moitié, vous pensez bien. À la lila. Un gros coucou. Encore ça tombe bien, là, si tu es romantique, là, comme t'es là.

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Et à chaque fois que moi j'entends cette chanson-là, là, moi j'imagine une grande auditrice qui habite Suisse, hein, ligne qui est tenue dans l'île ici, hein, le paradis. Et c'est Dorine la Violette. Et nous pensons sur la famille, moi connais ici sur la famille, puis écoute ça là. Je peux imaginer Dorine direct, puis souvent, quand il est là-bas, il y a une petite message. Mamie, passe ça pour moi, hein, passe ça pour moi la famille. Et voilà, nous, un petit pensée spéciale, même je parle, nous pensons, hein, même je parle, nous connais des dédicaces, nous connais un petit message. Que tu as bien envoyé. Et voilà. 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Et là, un petit coucou pour Lucette de Plaine-Maillan. Lucette de Plaine-Maillan. Et les écoute radio là. Les fait un gros coucou. Et aussi un autre coucou pour Olette. De chez Belle. Un coucou pour la famille. Ce garçon, Eric. Qui est demain, il fait son anniversaire. Bon anniversaire, Eric! Pour demain! Ah, de la part de son maman Orlette et ses trois frères, Namia, Max, Sébastien, na Léo, hein? Et de la part de Orlette de chez Belle. Et comment on fait passer un message encore un grand bonjour pour mes enfants et pour mon camarade Suzy. Ah, dédicace à mon gars, il est là, hein? Pour mon camarade Suzy de Plaine-Maillan, hein? De la part de Lucette. Il a envoyé un petit message et en direction. Pamplemousse, et là Didier peut faire un gros coucou sur l'amour, maman. Et puis sur l'amour Claudia, et de la part de Didier. Et l'autre petite dédicace encore pour Rosemary qui a envoyé un petit message, et de la part de Miss Lynn. Et voilà, ma petite dédicace est rentrée, et là elle est un peu galoupée, elle arrive 53 tout là, et pas oublié. Jodi la, soir, 8 à soir, petit bal qui déroulait le radio. Bon, fini pour la playlist là, hein? 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Et puis je passe le vendredi, un bon vendredi. Et un coucou encore pour Shawin qui peut écouter nous là, de la part d'Elidia, qui peut faire un gros coucou. Et un bon anniversaire pour Charlène, de Rosille. Et voilà. Là, moi, pour dire tout au revoir, là, parce que moi, une jolie chanson qui peut venir là. Et voilà, profite de ce petit moment là. Et t'as l'air si. Moi, pour la même en place, moi, hein. Moi, pour en place la même. Si au cas, le petit camarade n'a pas de travail, elle est là. Moi, en place d'autres. Et. Un joli coucou. 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Et Brigitte, un coucou pour Brigitte de Cassis. Hein, bonne année, tu gagnes ce message-là. Et là aussi, Eddie qui peut écouter là, Jenna, Marie-Ange, une bonne petite équipe, là, elle est agitée là. Hein, elle est agitée. Je crois pas écoute radio. Moi, agitée toujours, moi, agitée toujours, écoute radio toujours. Qu'est-ce que tu dis? Là, ma belle bonne santé, bon courage pour ce vendredi là, un bon anniversaire pour mon camarade Margaret Couronne, de la part de son chéri, hein, Mario, hein. Et que ce garçon Michael, et que ce petit fille Pamela, et que toute la famille Pirabi, de beaux séjours de la part de Micheline et Crésis.

là, moi, j'attends ton revoir. Une petite dédicace en rentrée rapide, rapide, là. Et... Je peux souhaiter mon garçon bon courage, mon garçon appelé Étienne. Et je vous dis, il peut partir, il peut le travail. Et une jolie bon courage de la part de Cèze et Floris et de Condemas. Et aussi, un bon anniversaire pour Rames qui peut écouter la Rames de Bambou. Et pas oublier, demain dans mon endroit là, ben, Mangue Verdou, ça vient dans ce chemin, les effrois là. Hein, pour la Brigitte, et toute l'équipe, puis faire une donation, hein, puis donner un cadeau, une jolie tilaise. Hein. Et profitez, approchez Nevers, Nevers ouvert. Tiens, la porte dans le magasin, là, magasin ouvert. Tiens la porte, tiens la fenêtre, tout. Et nous prenons ça demain dans mon endroit, là, dans la route Geoffroy, approchez Nevers. Et jusqu'à maintenant, l'affaire a fini. Un cadeau, puis d'une mantilaise. Mantilaise qui a aussi envie, amène une mantilaise, une jolie mantilaise. Je suis capable de quitter ça avec Brigitte. Là, elle est pour finir, mettre tout en place là-même. Hein, ok? Allez, gros bisous. Bye bye. C'est là qu'on commence à rentrer là. Mais quand on entend comme ça, ça comprend. Allez, bye bye, gros bisous. Allez, faire un petit pour nous avoir l'information là. On va appeler les deux sont rentrés pour voir là. Coucou, coucou.

0: Et les titres.
1: La Banque de Maurice lance BOMStats, une nouvelle plateforme qui rassemble les principales données économiques et financières du pays. L'objectif, rehausser la qualité des statistiques officielles. Un National Aviation Council bientôt mis en place à Maurice. Le gouvernement veut revoir la politique d'accès aérien et ouvrir davantage le pays aux marchés internationaux. Et face aux catastrophes naturelles, Maurice veut aussi renforcer ses systèmes d'alerte. Le NEOC travaille notamment sur le cell broadcast pour prévenir donc directement la population sur les téléphones portables en cas d'urgence. Le Premier ministre, le docteur Navin Ramgoolam, a procédé au lancement de BOMStats, la nouvelle plateforme statistique de la Banque de Maurice, accessible à travers le site de la Banque centrale. Elle regroupe les principales données économiques et financières officielles, notamment sur le secteur monétaire, les marchés financiers, les paiements et le secteur extérieur. L'objectif est de rendre ces informations plus accessibles, plus transparentes et plus faciles à exploiter. La gouverneure de la Banque de Maurice, Priscilla Mutura Tacour, revient sur l'importance de ce nouvel outil.
2: BOMStats incarne notre conviction que des données fiables, actualisées et accessibles permettent de prendre de meilleures décisions pour l'ensemble de la société. Elle aide les ménages, les entreprises, les chercheurs et les décideurs politiques à évaluer la situation économique et à comprendre les risques. Pour les banques centrales, les données sont essentielles à l'élaboration de politiques solides. Elles permettent d'évaluer l'inflation, la stabilité financière, les vulnérabilités extérieures et la résilience des systèmes de paiement. Elles contribuent également à renforcer la communication et la responsabilité institutionnelle.
1: Et pour le Premier ministre, le docteur Navin Ramgoolam, disposer de statistiques fiables et facilement accessibles est essentiel pour mieux planifier la politique publique et accompagner le développement économique du pays. Le chef du gouvernement affirme également vouloir rehausser la qualité des statistiques officielles, afin notamment de renforcer l'image de Maurice à l'international, un travail qui concernera aussi Statistics Mauritius.
3: Good economic policy begins with good statistics, which allow us to measure the economic realities accurately. When data is compiled according to internationally recognized standards, it allows public institutions to speak with clarity. It allows markets to form expectations with confidence and citizens to assess progress on the basis of facts rather than perceptions. Statistics Mauritius will shortly undertake a comprehensive revision and updating of the national account system. As from September of this year, it will adopt the latest international statistical framework, the United Nations system of national accounts, in a phased manner over a three-year period. Mauritius, again, will be the first country in Africa to adopt the NSA 2025.
1: Des propos recueillis par Abdel Boulaki. Et un National Aviation Council sera bientôt mis en place à Maurice. L'objectif du gouvernement est de mieux revoir la politique d'accès aérien et de mieux connecter le pays aux marchés internationaux. L'annonce a été faite par le Premier ministre, le Dr Navin Ramgoolam, à l'issue d'une rencontre de plus d'une heure avec les responsables d'Airport Holdings Limited et d'Air Mauritius. Ce nouveau conseil réunira des professionnels du secteur et devra notamment conseiller le gouvernement sur l'ouverture de nouvelles liaisons aériennes, le tout en tenant compte des intérêts économiques du pays et de l'avenir d'Air Mauritius. Parmi les dossiers qui pourraient avancer rapidement, celui d'Etihad Airways. La compagnie souhaite depuis plusieurs années desservir Maurice et de nouvelles discussions doivent bientôt être engagées. Personne ne peut empêcher une catastrophe naturelle. Le Népal en est un exemple récent après la crue du 26 août qui a fait des centaines de morts et des disparus en quelques minutes. Il est cependant possible de réduire les risques et de mieux protéger la population. À Maurice, le NEOC travaille notamment sur un système de cell broadcast qui permettra d'envoyer une alerte directement sur les téléphones portables en cas d'urgence. Même un touriste en roaming pourra recevoir ces messages. En cas de tsunami, Maurice reçoit également des informations de centres régionaux, notamment en Inde, en Indonésie, en Australie. Ces alertes passent par les services météorologiques avant une éventuelle activation du NEOC, le centre de commande d'urgence à Maurice. Plus de détails avec Parvin Regousse, responsable de communication.
4: Le centre

0: l'IP travaille pour mettre en place un système qui appelle le Cell Broadcast Center, à côté n'importe qui s'en a capable de gagner une alerte en temps réel. Par exemple, un touriste, même s'il est au roaming, il peut gagner le message en cas de tremblement. Fortement conseillé, pas aventureux dans un lagon et la plage. En cas de risque de tsunami, à Maurice, au niveau national, nous activons le National Emergency Operation Command. Au niveau local, une autorité active le Local Emergency Operation Command, sans oublier une communauté locale. Et dans la région du sud, déjà, il y a un tsunami evacuation center qui trouve à Grande Rivière Sud-Est. Il y a toute une facilité pour les habitants de la région en cas de tsunami.
1: Et Maurice dispose également de plans d'intervention en cas de tremblement de terre ou de tsunami. Les procédures sont détaillées dans le National Disaster Scheme avec 3 niveaux d'intervention selon l'ampleur de la situation. L'objectif est de coordonner rapidement les différents services et de prendre les mesures nécessaires pour protéger la population. Et Maurice fait face aussi au tournant démographique. Le dernier bulletin de Statistics Mauritius sur la population et les statistiques de l'état civil montre une population donc résidente en baisse et un accroissement naturel presque réduit à zéro au premier semestre 2026. Les naissances reculent tandis que les décès progressent, le point avec Charline Herbonne.
2: Au 1er juillet 2026, Maurice comptait 1 240 316 habitants, soit 3 425 de moins qu'un an plus tôt. Sur les 6 premiers mois de l'année, seulement 53 personnes s'ajoutent naturellement à la population. 6 386 naissances contre 6 333 décès. Un an plus tôt, l'accroissement naturel était encore de 857 personnes. Les naissances ont ainsi chuté de près de 10% tandis que les décès ont augmenté de 2%. Et pour l'ensemble de 2026, Statistics Mauritius se projette désormais 12 520 naissances contre environ 12 900 décès, autrement dit un déficit naturel de 380 personnes. Autre chiffre à surveiller, 86 décès de nourrissons ont déjà été enregistrés au premier semestre contre 77 sur la même période en 2025. Environ 170 décès infantiles sont attendus sur l'ensemble de l'année, soit un taux projeté de 13,6 pour 1000 contre 11,6 en 2025. Et pendant que les naissances diminuent, le vieillissement se poursuit. Les 65 ans et plus représentaient déjà 14,8% de la population en 2025. Reste une question alors, quelle part de cette baisse démographique s'explique aussi par le départ de résidents mauriciens ?
1: Revoir la Constitution et réécrire la loi suprême du pays, oui, mais pas sans l'apport du public. La Constitutional Review Commission ouvre officiellement ses travaux aux citoyens. Droits fondamentaux, réforme électorale, gouvernance ou encore justice. Chaque Mauricien peut désormais soumettre ses propositions. Le public a jusqu'au 28 octobre pour envoyer ses mémoires au siège de la Commission à Port-Louis ou par courriel. Plusieurs groupes de travail ont déjà été constitués pour approfondir les différents thèmes. Le président de la commission, l'ancien juge Vinod Boulel, au micro de Charline Herbonne.
3: Ce qu'il vient faire, tout ce qu'il a rapidement, nous nous partage ça en 4 groupes du monde. Après, chacun peut faire un thème. Alors, un premier groupe, c'est 23 fondamentaux, 22 human rights. Après, il y a un groupe qui peut faire l'élection président. Après, comment choisir un paracet de le body. Après, ça, special appointment committee. Après, un groupe pour travailler au judiciaire et DPP. Après, on a un groupe qui travaille dans l'environnement avec le droit de la nature. Chaque groupe travaille, après, je donne en deux semaines, discute tout. Après, dans deux semaines, nous tous réunis ensemble, nous discute tout un point. Après, ce que nous pouvons faire aussi, nous entendons un peu le point de vue public.
1: Puis à l'étranger, 8 jours après la crue dévastatrice qui a frappé le Népal et le Tibet, les secours peinent toujours à venir en aide aux dizaines de milliers de sinistrés. Le bilan atteint désormais 1280 morts et plus de 5600 disparus. L'ONU alerte également sur les difficultés de ravitaillement dans plusieurs zones fortement touchées par la catastrophe. Et puis, la Corée du Sud envisage d'apporter sa contribution pour sécuriser la navigation dans le détroit stratégique d'Ormuz, verrouillé depuis le début de la guerre entre les États-Unis et l'Iran, a indiqué ce vendredi le président du pays. C'est ce qui nous amène à la fin de ce journal. Merci d'avoir suivi. À suivre l'interview de la matinale, notre invité est Bruno Laurette.

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2: Bonjour les amis, très ravie de vous retrouver en ce vendredi, et oui, vendredi 4 septembre 2026. Les jours, là, ça va courir, c'est sûr, hein, déjà au mois de septembre. Nous terminons la semaine et nous sommes bien sûr ravis, hein, surtout ceux et celles qui bossent pendant toute une semaine et qui vont quand même souffler un peu pendant le week-end. Mais pour ceux qui bossent le week-end, alors bon courage quand même. Il est 8h13.

0: En première heure, et oui, nous sommes là tous les matins, bien sûr, entre 8h et 10h. En première heure, c'est-à-dire tout juste après les infos, nous avons notre duel, le duel des auditeurs. Ce sont les auditeurs eux-mêmes qui vont s'affronter au téléphone. Voilà, c'est le duel des auditeurs et ils vont voter pour leur chanteur ou chanteuse. Voilà, c'est simple, c'est le duel de Matin Musique. Et comme chanson, et puis il faut pas oublier aussi, non, on va pas démarrer tout de suite là, hein, parce qu'il faut bien présenter les heures, les émissions, tout ça, voilà. Alors, après les infos en anglais à 9h, vous aurez les jeux. C'est septembre et c'est 7 cadeaux. Eh oui. Une personne, une auditrice ou un auditeur, va recevoir, bien sûr, 7 cadeaux. Une seule personne, une personne chanceuse, une personne qui joue et puis qui revient à chaque fois. Voilà, c'est ça un petit peu le jeu pour entre 9h et 10h pour septembre et les 7 cadeaux. 7 cadeaux de septembre, c'est comme vous voudrez. Alors là, il va falloir pour vous de trouver un mot, pas un mot, de 7 mots. Avec une lettre de l'alphabet. Et aujourd'hui, c'est la lettre B. Retenez bien la lettre B. Et il faut trouver 7 mots. Alors, ce sera pour tout à l'heure, entre 9h et 10h. Et là, pour tout de suite, c'est le duel des auditeurs. Petite promo avant.
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Vous êtes là, les amis? Oui, vous êtes là. Ce mois de septembre. Et oui, on danse. Ça fait du bien, je danse là dans mon...

2-6-9, et oui, c'est le numéro d'appel pour Moka, pour AMA, bien sûr, jusqu'à 9h, on va jouer, c'est le duel des auditeurs, le duel de Matin Musique, et c'est parti avec la voix, très belle voix, vous allez kiffer, et il va s'opposer à quel chanteur, on ne sait pas, pas encore, mais on l'écoute d'abord, Franck Michael, je te dis merci.

Vous avez eu droit à deux reprises pour la chanson de Franck Michael. Pourquoi ? Parce que je suis en train de bien régler le téléphone. Hein, parce qu'il faut quand même charger, parce que ça a travaillé le matin. Voilà, parce que là, s'il n'y a pas assez de batterie, hein, batterie à plat, alors là, c'est mort. Hein, c'est pour ça que je suis en train de vérifier, de remettre un petit peu sur charge. Alors, vous allez pouvoir appeler tout à l'heure, bien sûr, je vous dirai quand. Alors, on écoute la deuxième voix, celle qui s'oppose donc à Franck Michael. On le connaît bien, hein, et on l'aime bien, hein, voilà, c'est ça, on l'aime bien. Hein, c'est Frédéric François, merci encore et encore.

0: Deux voix que vous aimez, les amis. Et oui, Franck Michael et Frédéric François, le duel des auditeurs. Ce duel peut commencer là maintenant sur le 5-2-5, 1-7-2-6-9. Et Franck Michael qui nous a quittés il n'y a pas très longtemps, c'était en juin dernier. Juin 2026, plus précisément, c'était le 12 juin de cette année, oui, il nous a quittés. Et Fredo, et lui, l'ami Fredo, il est toujours là, il continue à chanter. Hein, c'est lui qui mène un petit peu, disons, côté, disons, les années 70 plutôt. Hein, c'est lui qui mène, il continue à faire des tournées, continue à offrir quand même des concerts. On prend le premier appel. Allô?
1: Bonjour, Marie-Josée.
0: Bonjour, Betty. Comment allez-vous?
1: Correct.
0: Oui, ça va très bien, Betty. On vous écoute. Allez.
1: Frédéric François.
0: Frédéric François. OK, merci.
2: Ça va très bien, merci.
0: Oui, Muriel, on vous écoute.
2: Oui, je vote pour... comment ça s'appelle? Voilà.
0: Il y a Franck et puis il y a Frédéric.
2: Franck Michael.
0: D'accord, OK.
2: Merci.
0: Alors, deux chanteurs que vous kiffez, les amis, c'est bien sûr deux grandes voix. Et à chaque fois, vous demandez leur chanson hein, quand vous faites des dédicaces. Franck Michael, Frédéric François, Franck Michael. Et les deux disent merci à leur manière. Bien sûr, Franck Michael, je te dis merci. Frédéric François, merci encore et encore.
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0: Bonjour Jacqueline.
4: Bonjour Marie-Josée.
0: Oui Jacqueline, tu votes pour qui toi?
4: Franck Michael.
0: Franck Michael, merci.

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1: Un duel qui va faire très très mal, hein, surtout si vous aimez un des deux. Hein, si un qui essaye de voilà, monter, essaye de monter un peu plus que l'autre, alors là, ça va faire mal, c'est sûr. Mais moi, mon petit doigt, j'essaye de voir un petit peu qui va gagner, mais mon petit doigt me dit probablement, hein, une probabilité. Hein, c'est peut-être Franck Michael, on ne sait jamais. Hein.
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1: Allô, allô.
2: Allô, oui, pour Frédéric, bonsoir.
1: Frédéric, merci.

0: Allô, allô, Muriel.
1: Franck Michael.
2: Merci encore et encore.
0: Oh. Pour moi, pour ma part, hein, je partage. Hein, voilà, moi, j'ai toujours été pour Frédéric François. Hein, depuis mon enfant, j'aime bien sa voix, j'aime bien son look, son style et tout. Moi, je suis Frédéric François. Mais mon petit doigt me dit c'est Franck, je ne sais pas pourquoi.
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0: Toi. Allô Frédéric François.
3: Oui.

0: Elle et Frédéric François pour le duel de Matin Musique, le duel des auditeurs 525-17269.
1: Oh, merci encore.
0: Allô?
2: Franck Michael.
1: Et je suis parti à l'aventure.
0: Il y a ça la bouche plein, Muriel, hein? Franck Michael. Ah, ça.
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0: Oui, allô?
3: Allô, oui, pour Frédéric François.

0: Allô, allô.
1: Allô, oui, pour Frédéric François.
2: Encore et encore.
0: Il faut faire un effort. Il n'y a que Betty qui joue pour Fredo. Hein. Il faut que les autres aussi essayent. N'attendez pas, parce que là, quand même... Il faut se dépêcher, il est 8h34, un petit peu avant 9h, j'arrête tout. Hein, il y a Muriel et Jacqueline qui jouent de l'autre côté. Il y a deux équipes là, hein, pour le duel des auditeurs. Allô?
1: Et Franck Michael.
2: Merci encore. Et encore.
0: Allô?
1: Franck Michael.
0: Mais les autres, ça n'a pas marché, hein. C'est pas le bois du thé, pas la rose flair, pas le causeur flair, pas... Allô?
1: Franck Michael.
0: Oui.

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1: Allô, allô, oui, pour Frédéric François.
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0: Personne ne peut plus se tenir, Betty, là. Hein? Allô?
3: Franck Michael.

0: Oui, pour Frédéric.
1: Allez, il faut jouer, les amis. Il faut se réveiller, là. Hein. C'est maintenant qu'il faut se réveiller, parce que là, c'est vraiment une course. Ça commence. Allô, oui, Jacqueline.
2: Bonjour, Michael.
1: À 8h36 sur AMA, le duel des auditeurs, 525-1729. Si j'ai dû quelquefois. Oui, Jacqueline.
2: Franck Michael. Qu'un détour. Sache que tous ces chemins
1: ne m'ont mené à rien. Muriel.
3: Franck Michael. Ouais, et 100 fois j'ai gagné.
1: Oui, Jacqueline.
2: Franck Michael. Pour les joies que tu m'as données, je te dis
1: merci. Pour ta tendresse, ton amour. Allô?
0: Allô, oui, pour Frédéric. Et pour tous ces moments de
1: silence, mes nuits d'absence encore. Mais oui, hein, bravo, merci, Betty, parce qu'il mène du côté. Enfin, il ne mène pas hein, pour le moment. Mais il s'acharne, hein, il persévère pour Frédéric François. Allô?
2: Franck Michael. Mais cette fois, je reviens certain
1: pour remettre enfin mon cœur près du tien. Pour jouer, il faut jouer. Hein. Allô?
4: Allô?
1: Oui, bonjour Marie-Claude. Tu votes pour qui?
4: Frédéric.

0: Deux chanteurs avec bien sûr la gratitude. C'est la gratitude qui fait commencer notre journée sur AME dans le duel des auditeurs. Allô?
1: C'est Franck Michael.
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0: 5251 7269.
2: Merci.
0: Frédéric François et Franck Michael. Allez, on continue. Marie-Claude qui revient. Oui, Marie-Claude.
3: Frédéric.
0: Allez, allez, on joue là. Hein. On joue, il faut jouer. Oui, allô. Allô, allô.
3: Oui, c'est Jacqueline.
0: Oui, il faut dire le nom. C'est Franck Michael, ok.
2: D'une journée.
0: Franck Michael.

0: Allô?
1: Oui, Marie.
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0: Le duel de Matin Musique, le duel des auditeurs. Allô?
3: Allô, oui, pour fédérer.

0: Muriel.
1: Oui, c'est Franck Michael.
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0: Jacqueline.
1: Oui, c'est Franck Michael.
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0: suis parti.
1: Oui.
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1: On donne rapidement le nom de l'artiste et tout. On dit Franck, Frédéric. On va très très vite là. Allez. Oui.
3: C'est Jacqueline, Franck, Michael. Ah.

0: Oui.
1: Franck.
2: Merci encore et encore.
0: Elle a compris, hein, Franck. On dit Franck, Frédéric, pas la peine de vous présenter encore. Allez. Oui. Oui, Marie-Claude.
1: Frédéric.

0: Allô?
1: Franck!
0: 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Allô, oui?
1: Oui.
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0: 5, 2, 5, 1, 7, 2, 6, 9, oui?
1: Franck!

0: Écris-moi, pauvre.
1: Oui.
2: Jacqueline, Franck Michael.
1: Non, ne dis pas Jacqueline, je reconnais.
0: Pour les joies que tu m'as données, je te dis merci. Pour ta tendresse, ton amour, merci.
1: Voilà, on dit Franck Frédéric, c'est comme ça, hein, on va un peu plus vite là. Allô,
3: Frédéric.

0: Muriel.
1: Franck.
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0: Allô.
1: Frédéric.
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0: C'est pas bon signe, ça, quand je change de page.
2: Encore merci. 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
0: Allô.
1: Franck.
0: Elle est amoureuse. Franck.

0: J'attends les amis, me la met presque au sa téléphone, là, pour me presser sa bouche, là. Allez, oui, Marie-Claude.
1: Frédéric.
0: Bizarre, vite, là, hein, vas-y, là, waouh. Oui. Causé. Non.
2: Toi, le compositeur.
0: Allô? Mais qu'est-ce qui se passe? Allô?

0: Allô?
1: Allô, oui, pour Périne.
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0: Allô?
1: Provence.
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0: Tu es des chanteurs, puis d'autres, merci, merci. Allez. Allô?
1: Allô, oui, pour Frédéric.
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0: Jacqueline.
1: Bonsoir.

0: 5-2-5-1-7-2-6-9, c'est pour le duel des auditeurs avec deux grandes voix, Frédéric François et Franck Michael. On joue là ce matin. Allez, oui.
1: Allô, allô, ou Frédéric.
2: Oh, merci encore et encore.

0: 8h51, Marie-Claude.
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0: Oui.
2: Allô, oui, pour Frédéric.

0: Allô? Oui, il faut parler là. Muriel? C'est pas, il y a un souci avec Muriel, parce que deux fois son numéro s'affiche, mais elle ne parle pas. Je ne sais pas, parce qu'elle est coupée par quelqu'un d'autre. Je ne sais pas, mais là, c'est vraiment, parce que là, on arrive presque vers, hein, on va vers les informations en anglais à 9h, et on arrête tout, hein, un petit peu avant 9h. On ne sait pas, parce qu'elle est coupée à chaque fois, hein. J'ai vu son numéro qui s'affiche, et puis quelqu'un d'autre qui vient. Allô? Allô? Écris-moi un beau refrain qui rime avec... Muriel, faut pas couper, hein. Vous appelez, vous parlez, hein. Marie-Claude a bien compris cela, hein. Même on n'entend pas ma voix, vous êtes à l'antenne.
1: Franck!

0: À 8h53, qui appelle Marie-Claude, oui.
1: Frédéric.
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0: Allez, les amis, c'est une course contre la montre. Il faut aller vite, là, il est 8h53. Oui,
1: Franck.
0: Je sais, vous n'avez pas la ligne, pas évident. Oui. Allô, oui.
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0: avec un détour, sache que. On peut toujours jouer là, hein. Voilà Marie-Claude qui revient. Oui, vous savez, elle joue.

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1: Tiens, je te parle bois du thé, je puis bois du thé, Marie-Claude puis Vini, Ende Yalut. Voilà, c'est comme ça le jeu. Oui.
0: Pardonnez, je te dis merci pour ta tendresse, ton amour, merci.
1: Comment vous coupez, vous pressez tout de suite, oui.
2: Franck.
0: Silence, mes nuits d'absence sont comme merci de vouloir en.
1: Moi, beaucoup bois mot du thé. Hein. Pas le bois du thé. Marie-Claude, oui.
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0: Mais cette fois, je reviens certain pour remettre enfin mon cœur près du tien.
1: Quand je t'injette à l'antenne, je te dis le nom directement. Regarde Marie-Claude, elle revient. Oui, Marie-Claude. Oui.

0: Muriel. Muriel, une téléphonie, elle peut dire raccrocher. Je ne sais pas où il y a quelqu'un qui coupe, je ne sais pas. Il y a un petit souci là. Hein. Voilà. Non, mais essaye de comprendre ça prend ta place. Oui, Muriel, il faut parler, Muriel. Non, mais comprends, parce que là, vous bien raccrocher vraiment. Parce que vous ne raccrochez pas, il faut raccrocher. Oui, allô?
1: Franck!

0: Encore 5 minutes là, les amis. Il faut faire vite. Il faut à chaque fois, hein, presser sur le. Voilà, Marie-Claude qui revient. Oui, Marie-Claude.
1: Frédéric.
0: Oui. Ça se joue en pluriel, oui.
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0: Allez, ça se joue entre Muriel et Marie-Claude là en ce moment. 8h56, 4 petites minutes. Marie-Claude, oui.
1: Frédéric.

0: encore.
1: Il faut jouer les amis, parce que je ne sais pas quel est le problème, parce que je vois votre numéro et puis ça coupe, hein.
0: Et je suis parti à l'aventure.
1: Ah, c'est sensible, hein, la technologie, hein. Elle est sensible. Allez les amis, deux petites minutes. Je ne sais pas pourquoi on ne joue pas, quel est le problème. 8h58. Muriel.
2: Franck.
0: Je continue à chanter l'amour et je le chanterai toujours.
1: Oui, allô.
2: Frédéric.
1: Il faut aller vite. Faut... je sais pas. Oui, parce que là, franchement, j'ai le tourné parce que je suis au téléphone. Je suis en train d'écrire tout en même temps. Pas évident. Allô.
2: Franck.
1: Oui, alors, ça continue, bien sûr.

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Et oui, de retour donc sur AME. Merci à toute l'équipe de la rédac pour les infos. 9h07 minutes, hein, on est tranquille parce que on a déjà terminé le duel un petit peu avant 9h, bien sûr, hein, le temps pour moi de relayer AME sur RME. Allez les amis, on va voir un petit peu les points. Alors là, pour je dois dire parce qu'il y a eu un petit souci, je sais pas, hein, parce qu'à chaque fois, il y avait un petit problème avec le câble. Il fallait réajuster, remettre. Je vois afficher les numéros. Là, il y avait les numéros de Marie-Claude et puis ça s'efface. Le numéro de Muriel aussi, hein, plusieurs fois. Je ne sais pas pourquoi, mais voilà, il y a eu un petit souci. Je ne sais pas, parce que c'était OK. Hein, voilà. Muriel, à chaque fois, elle appelait. C'est pas qu'elle ne parlait pas, mais il y avait un souci avec ce téléphone-là. OK, mais j'espère que le souci ne va pas se prolonger tout à l'heure avec le deuxième jeu. Mais pour dire que, voilà, pour Franck Michael, il y a 50 points et pour Frédéric François, 49 points. Mais je vais mettre ex aequo, hein, parce qu'il y a eu ce petit souci à la dernière minute, parce que ça allait bon train au départ. Et puis après, ça s'affichait, le temps pour moi de prendre, ça s'efface. OK? Allez, pour dire que vous êtes les deux, hein, grands vainqueurs, je parle aux auditeurs, bien sûr, vous serez dans le tirage au sort, hein, voilà. Et là, je tiens à féliciter nos chers participants parce qu'il y a eu quand même 3 contre 3 à peu près. Hein, 3 contre 3, et puis il y a eu Orlette qui est venue donner main forte. Bravo à Orlette de Vaquois. Voilà, il y a eu Muriel, Jacqueline, Muriel, Jacqueline, vous imaginez, Betty, Marie-Claude, et puis on a eu Myriam. Myriam, elle boit ce dîner, quoi. Ou bien il a planté, il a arrosé, il a travaillé la terre, hein? Ou bien il n'a pas eu la ligne, hein? Parce que là, c'est la cata, quoi. Et puis il y a Orlette, hein, qui est venue. Alors, 3 contre 3, mais on peut dire que je vais accorder, parce qu'il y a un petit point. Un décor, j'accorde parce qu'il y a eu ce petit problème par la suite. Voilà. Franck Michael et Frédéric François, bien sûr. Vous êtes les deux grands gagnants de ce duel, le duel des auditeurs avec 50 points.

Frédéric François, je t'aime à l'italienne, à la version instrumentale, bien sûr, version musicale. Et puis, Franck Michael, qu'on connaît bien, Toutes les femmes sont belles, ou encore Le jour une femme meurt.

Ce grand chanteur, oui, qui chante l'amour, Franck Michael, qui nous a quittés malheureusement cette année, c'était en juin dernier. On écoute Fredo, hein, avec « Au dancing de mon cœur ».

viens vite faire un tour au dancing de mon cœur. Il y en a pas mal, surtout hein, les amoureux qui vont s'offrir des dîners dansants hein, pendant le week-end, pourquoi pas, pour célébrer l'amour, pour célébrer l'anniversaire de l'un ou de l'autre. Voilà, l'anniversaire de la rencontre, l'anniversaire des fiançailles, de la déclaration d'amour, pas mal d'anniversaires, quoi.

On va me massacrer, c'est sûr. Parce que moi, j'étais pas, enfin, je suis pas trop Franck, Michael, parce qu'à chaque fois on me demande, il faut passer une chanson de Franck, mais je ne connais pas vraiment Franck, enfin, je ne le connaissais pas vraiment, hein, parce que j'étais plutôt Frido, mais j'aime bien aussi ses chansons, pourquoi pas, hein, les deux sont vraiment deux amoureux, deux passionnés, hein, de l'amour. À leur vie.

C'est maintenant qu'il faut bien écouter attentivement, parce qu'on me dit, j'ai pas entendu ça. Comme hier, j'avais dit, je cherche un plat avec un légume. C'était bien précis, hein, avec un légume. Hein, je cherche un plat, je suis là. Et je dis bien, je suis là, mais c'était la soucroute, bien sûr. Hein, parce que quand je dis, je cherche un plat, c'est-à-dire quelque chose qu'on prépare, hein, un plat qu'on a préparé, pas un légume. Hein, on n'a entendu que légume, on n'a pas entendu le plat, on n'a même pas entendu le là. Hein. Ouais, c'est important qu'il faut écouter tout ça, parce que je donne quand même pas mal de précisions pour que vous arriviez à trouver la bonne réponse. Allez, ça commence, on joue là maintenant, septembre, et c'est 7 cadeaux, on écoute attentivement et je vais prendre les participants hors antenne. Oui, ça se fait comme ça et vous n'allez pas revenir par la suite parce que là, j'ai fait pas mal de tests tout en faisant l'émission aussi avec les jeux et tout. J'ai compris qu'il ne fallait pas que, voilà, parce que quand vous reveniez par la suite, c'est que vous allez certainement donner ce que les autres ont déjà donné aussi. On ne sait pas, hein, on ne sait pas. Je ne juge personne, quoique je suis jury. C'est fou, hein? Voilà. Allez, on écoute attentivement parce qu'il y a le, il y a le, là, il y a là, il y a tout ça, parce que ça va vous permettre de comprendre. Alors, on écoute et puis premier arrivé, premier servi. La première personne qui donne au total les 7 mots correctement, c'est cette personne-là qui va directement dans le tirage au sort. Je dis bien, les autres qui viennent par la suite, c'est fini, hein? Premier arrivé, premier servi. Mais au cas où, il y a toujours au cas où, si la personne ne donne pas tous les mots correctement, ça donne, la personne a donné, disons, 5 ou 6, alors les autres vont automatiquement gagner quelque chose. Si vous avez plus de, points, plus de mots, hein, c'est-à-dire la première personne qui a appelé a donné, disons, 6 mots correct. Et vous, vous venez par la suite avec 7. Mais c'est vous qui gagnez, hein, c'est sûr. Vous avez tout compris là, hein, c'est ça la démarche. Et si tout le monde donne plus ou moins, alors je vais compter, bien sûr, les mots corrects. Ok, on a trop compris là. Hein. Allez, on y va. Il y a des mots anglicisés. Vous connaissez ça, hein? Ce sont des mots qui restent en anglais. Alors la langue française garde ces mots. Et c'est devenu des mots courants. Ok? Je commence. Il y a des mots anglicisés. Qu'est-ce que ça veut dire? Ça veut dire tout simplement man mot qui reste en anglais. Hein? Man mot anglais. Et la langue française garde sa man mot là. C'est plus cool, c'est ça. Voilà, c'est mondial aussi en même temps. Hein? Une ville man mot courant. Alors, on écoute bien là, le questionnaire commence. B1, c'est la lettre B. À chaque fois, je dis B1, B2, c'est-à-dire la lettre B, un seul mot à chercher. Un seul mot de chaque, bien sûr. Et vous aurez au total 7 mots. B1, c'est l'ouvrage littéraire qui est le mieux vendu, c'est le... C'est l'ouvrage littéraire qui est le mieux vendu, c'est le... B2, ça parle d'une entreprise... Ici, on l'emploie pour dire « ce sont tes affaires ». B3. Ça casse effectivement le jeûne avec un bon petit-déj. B4. Vous sortez. Il ou elle est là pour assurer et rassurer. C'est son job auprès du petit chou. B5. C'est moi le patron. B6, dans les fêtes, du quartier, d'église, dans un groupe, tout le monde est censé de le porter et d'en faire profiter. Et enfin, B7, à la grillade. Je cherche des mots anglicisés qui sont en anglais. Hein, parce que la langue française garde ces mots. Et c'est devenu, c'est dans le dictionnaire bien sûr, et c'est devenu des mots courants. On commence avec le questionnaire une fois encore. B1, l'ouvrage littéraire
qui bien vendait? C'est le B2. Ça parle d'une entreprise. Ici, on l'emploie pour dire ce sont tes affaires. B3. Ça casse effectivement le jeûne avec un bon petit déj. B4. Vous sortez. Il ou elle est là pour assurer et rassurer. C'est son job auprès du petit chou. B5, c'est moi le patron. B6, dans les fêtes du quartier, dans les fêtes d'église, peu importe, au boulot, dans un groupe, une association, tout le monde est censé de le porter et d'en faire profiter. B7, à la grillade. Alors, première personne qui appelle et donne correctement les 7 mots sera dans le tirage au sort. Et ce sera hors antenne, bien sûr. Comme ça, il n'y aura pas de on ne va pas marmonner après, on ne va pas dire, ben non, le clin, copier-coller, non, c'est pas ça du tout. Alors, s'il y a des mots, comme je viens de le dire, manquants, je vais devoir comptabiliser les mots corrects des autres participants. 5-2-5-1-7-2-6-9, bonne chance avec la lettre B, septembre, des 7 cadeaux. C'est parti les amis, vous pouvez commencer à appeler si vous le voulez bien.

Et oui, ça marche le téléphone. Je viens d'appeler, hein, ça sonne quand même. Allez, on vous attend pour le questionnaire, mini questionnaire avec sept mots à trouver, hein. B1, et ce sont des mots anglicisés que je cherche, hein, qui sont en anglais. Hein, la langue française garde ces mots-là et c'est devenu des mots courants. B1. Je dis B1 à chaque fois parce que pour que ça entre bien dans la tête, c'est la lettre B, hein, pas une autre lettre. On joue avec les lettres, bien sûr. Alors, B1, c'est l'ouvrage littéraire le mieux vendu, c'est le B2, ça parle d'une entreprise. Ici, on l'emploie pour dire ce sont tes affaires. B3, ça casse effectivement le jeûne avec le bon petit-déj. B4, vous sortez, il ou elle est là pour assurer, rassurer, c'est son job auprès du petit chou. B5, c'est moi le patron. B6, dans les fêtes du quartier d'église ou dans un groupe, tout le monde est censé le porter.

Ça, c'est l'espace jeu, là, hein, cette petite musique qui est là comme toile de fond à 9h26. Il faut jouer maintenant. Je vais prendre les auditeurs aux antennes, les amis. Hein, voilà. Et puis, on va voir après par la suite. Mais on ne revient pas après. On étudie bien le questionnaire. On répond et on vient donner les mots corrects, au plus ou moins. Hein, mais il faut venir quand même avec le questionnaire. Hein. Si vous venez avec deux ou trois, les autres vont venir après, on ne sait pas. Alors j'ai tout dit, la première personne qui arrive, la première arrivée, première servie, sera la personne qui, si elle trouve tous les mots, cette personne-là sera dans le tirage au sort fin septembre. Septembre et c'est 7 cadeaux. Je sais, on est en train d'étudier, on est en train de chercher quand même. Voilà, si vous avez, il ne faut pas hésiter. Voilà, c'est tout simplement quelque chose de très, très facile. Et oui, vous allez voir après quand je vais donner les réponses ou quand vous allez donner les réponses, vous. Hein, j'aurais bien aimé que ce soit vous, bien sûr.

Allez les amis, on vous attend au téléphone 525-17-269, c'est notre numéro d'appel. Si vous trouvez les mots, ces mots-là, on peut dire, je viens de le dire, anglicisés, c'est-à-dire qu'on les garde même en anglais. Il n'y a pas d'autre traduction. On peut traduire, oui, bien sûr, mais on garde ça. C'est beaucoup plus... voilà, ce sont les mots. Hein, ce sont les mots en anglais qui restent en anglais, même si on parle en français. Voilà, la langue française garde ces mots et c'est devenu des mots courants. Alors, B1, c'est l'ouvrage littéraire qui est le mieux vendu. C'est le... B2, ça parle d'une entreprise. Ici, on l'emploie pour dire « ce sont tes affaires ». B3, ça casse effectivement le jeûne au petit-déj. B4, vous sortez, elle ou il assure et rassure son job auprès du petit chou. B5, c'est moi le patron. B6, dans les fêtes du quartier, dans un groupe, tout le monde est censé te le porter, d'en faire profiter. B7. À la grillade, les amis. Alors, on appelle sur le 525 1729. 525 17269, pardon, 269. Voilà. Alors, il ne faut pas rater ce numéro 525. Vous le connaissez maintenant, 525 17269. C'est le numéro. Bonne chance avec la lettre B. Septembre des 7 cadeaux. Il y a une personne qui vient de donner les 7 mots. On attend toujours les autres. Il faut participer, les amis. Hein, c'est important. Parce que là... Et puis, si une seule personne appelle, je dis bien là, hein, si une seule personne appelle,

et qui ne donne pas les mots correctement, éliminez. Ouais, parce qu'il faut donner les 7, hein, parce que là, je compte sur les uns et les autres. Si les autres viennent, ne donnent pas correctement et que la première personne a appelé à donner beaucoup plus de mots, 5, 6, je ne sais pas, voilà, cette personne-là ira en pour le tirage au sort. Mais si la première personne appelle, il y a des bémols, cette personne-là n'ira pas, parce qu'il faut trouver les 7 mots. Septembre, des 7 cadeaux. Vous voyez, il faut que cette personne-là trouve. Mais les autres peuvent venir par la suite et donner moins de mots corrects. Alors, cette première personne-là, vous comprenez là le principe du jeu. Parce que moi, je veux des réponses correctes. Et il faut trouver les 7 mots. Hein, c'est ça le jeu. 7 mots, 7 cadeaux. Hein, parce que sinon, je retiens 2 ou 3 cadeaux. Non, c'est pas possible. Voilà, la première personne qui appelle, elle donne tous les mots. Elle est la gagnante, on peut dire. Mais là, s'il y a bémol, les personnes qui viennent par la suite, ces personnes-là peuvent toujours gagner. Et parce que si ces personnes-là donnent beaucoup plus de mots, vous comprenez là, hein, beaucoup plus de mots, hein, ça peut aider la première personne qui a appelé pour, bien sûr, voilà. Alors, je crois que vous allez comprendre au fur et à mesure, hein, parce que je ne vais pas tout expliquer, mais vous allez tout comprendre. Hein, vous allez tout comprendre par la suite. Alors, j'attends toujours, hein, parce qu'il y a une première personne qui a appelé pour donner ces 7 mots, corrects ou pas corrects, je ne sais pas, je n'ai pas donné de réponse jusqu'à maintenant, mais j'attends. 9h32, on n'est pas joueur, on a peur de jouer, on ne connaît pas, on ne sait pas. On hésite, faut pas hésiter, hein. Allez, on vous attend. Cinq, deux, cinq, un, sept, deux, six. Mot rédiali encore, parce que les mots pensés qui, vraiment, parce qu'on me dit, mais bien concentré. Alors, concentré, moi, mot rédiali toujours, voilà. Alors, c'est pas le mot qui restait, hein, même en anglais, même qui au plus cause français, il restait. On appelle ça des mots anglicisés, hein. Voilà, hein, anglo-saxon, hein, voilà. Alors là, ce sont bien sûr des mots courants, hein, on connaît bien ces mots-là. Faut pas hésiter, hein. Alors, première question, hein, B1, c'est la lettre B, on travaille sur la lettre B, 7 mots à trouver. C'est l'ouvrage littéraire qui est le mieux vendu, c'est le B2, ça parle d'une entreprise. Ici, on l'emploie pour dire ce sont tes affaires ou mes affaires. B3, ça casse effectivement le jeûne avec un bon petit-déj. Toujours en anglais, là, on cherche un mot en anglais, des mots en anglais. Les 7 mots. B4, vous sortez, elle ou il est là pour assurer et rassurer. Parce que ça devient de plus en plus, ce sera trop facile, hein, les amis, du moment que j'accorde des points comme ça, hein, voilà. Mais il faut qu'il y ait des participants. S'il y a un seul ou une seule, alors c'est pas gagné. Surtout si la personne n'a pas donné les mots correctement. Hein, je vais pas accorder. Il faut qu'il y ait la première personne. J'ai dit au départ, première arrivée, première servie. Si la personne donne correctement les 7 mots, je vous attends, les amis. Alors, je continue le questionnaire. C'est moi le patron. C'est B5. Hein, qu'est-ce que ça donne en anglais? B6. Dans les fêtes du quartier, dans les fêtes d'église, dans un groupe, tout le monde est censé te le porter et d'en faire profiter. B7 à la grillade. Allez les amis, peut-être vous avez des mots, peut-être que la première personne n'a pas trouvé. Hein, il faut quand même essayer, parce qu'on a peur. Moi, quand j'ai besoin de faire un questionnaire comme ça même, je vais te flipper en cours.

Allez, les amis. 5 de 5, 1, 7, 2, 6, 9. On ne joue pas, on ne joue plus, hein, parce que là, je crois, vous hein, on a peur hein, qu'on dit c'est en anglais. Hein, voilà. Peut-être aussi, hein, parce que je sais, hein, ça fait peur. Mais ça ne fait pas peur, ça ne doit pas faire peur, parce que ce sont des mots. Vous-même, vous utilisez ça très, très souvent.

hein, quand vous parlez, même quand on cause créole aussi, voilà, quand on cause français, ce sont des mots qu'on dit en anglais. Hein, c'est devenu quand même un mot courant. Béhun, hein, c'est l'ouvrage littéraire qui est le mieux vendu. C'est le. B2, ça parle d'une entreprise. Ici, on l'emploie pour dire

Bon, vous allez à une fête. Hein? Alors là, qu'est-ce qui arrive? Il ou elle est là pour assurer et rassurer, parce que c'est son job auprès de votre petit chou. B5, c'est moi le patron. B6, dans les fêtes, voilà, du quartier, dans un groupe, tout le monde est censé te le porter et de faire profiter. B7, à la grillade, je prends bien sûr des appels. Allez.

Voilà, merci beaucoup. Il y a déjà 3 personnes qui ont plus ou moins donné des mots corrects ou pas corrects, je ne sais pas. Voilà, parce que moi, je ne fais que noter. Tout à l'heure, je vais essayer de voir un petit peu de près. Alors, je continue bien sûr avec les auditeurs au téléphone, aux antennes.

Voilà, j'ai bien dit hier, parce que hier, c'était quand même... j'ai bien dit hier. On ne revient pas pour corriger. Hein, on ne revient pas. C'est ça, le jeu. Hein, une fois donné, c'est comme ça. Hein, dans tous les bons jeux, c'est comme ça. Hein, on donne... avant, je privilégiais un petit peu les... aux auditeurs, parce que c'était déjà, disons, un petit peu à tâtons. C'était le départ, c'était quelque chose de nouveau pour vous. Je me suis dit, ben, pour vous encourager, ben, on peut toujours revenir. Mais quand on revient, alors là, je perds du temps, vous perdez du temps. Et vous ne travaillez pas très bien aussi votre questionnaire au départ, parce que j'ai eu quand même d'autres auditeurs qui ont, d'autres participants au jeu. Hein, qui ont appelé pour dire, pour donner des mots, hein, mais je ne sais pas encore, hein, voilà. J'attends toujours quelqu'un d'autre, parce que c'est, le temps presse. Voilà, mais on ne corrige rien. Hier, je l'ai dit, hier, je l'ai bien dit. Et aujourd'hui, je dis encore que la première personne, la première arrivée, première servie, hein, première personne qui appelle, qui a sept mots, les sept mots, cette personne-là va automatiquement dans le tirage au sort. Mais si les mots ne sont pas corrects, un ou deux, voilà, ou même plus,

Alors, les autres personnes qui viennent, ces personnes-là, si ces personnes-là ont plus de mots corrects, alors ces personnes-là vont bien se passer. Mais la deuxième personne, si elle trouve bien, troisième, on va voir un petit peu dans l'ordre. C'est pour ça qu'il faut respecter l'ordre. Quand je dis premier arrivé, première servie, les premières personnes qui appellent. Les premières, c'est 1, 2, 3, 4, c'est dans l'ordre. Alors, je vais voir ça comme ça, parce que c'est ça, être vraiment dans le jeu. Hein, je n'ai pas facilité les autres qui viennent après, qui trouvent après. À moi, si les premières personnes n'ont rien trouvé. Hein, quoi, bien explique-moi. Depuis hier, on ne revient pas. Hein, on ne revient pas. Une fois lancé, c'est comme ça, parce qu'on perd du temps si on revient à chaque fois, parce que là, ça va mobiliser aussi le téléphone. Mais là, j'attends encore une dernière participante ou un dernier participant, parce que là, j'ai eu des mots. On a donné les 7 mots, mais je ne sais pas si c'est correct ou pas, mais dans quelques minutes, je vais vous donner, bien sûr, les réponses au questionnaire. Voilà, on ne revient pas, me dire hier, bien dire. On aurait dit aller encore. Ouais, parce qu'on va dire, ben non, mon envie redonne. Non, non, non, c'est pas comme ça. C'est plus le jeu, là. Hein. On ne revient plus. Et en même temps aussi, c'est pour ça que je prends les appels hors antenne. On est beaucoup plus libre, plus cool. J'ai pas besoin. Peut-être si tout à l'heure, vous voulez appeler, vous allez appeler. Mais là, tout se passe hors antenne pour qu'il n'y ait pas mal donne. Pour que je dise, ben, un in copie l'autre, l'autre in dit ça, l'autre pas dit ça. Hein. Je veux pas des graissements dedans. Allez les amis, comme assez clair, j'attends toujours l'appel, hein, les appels, mais 9h43, je suis à M1, on joue tous les matins pendant le mois de septembre, septembre ici 7 cadeaux, et vous venez avec un questionnaire de 7 questions, plus ou moins, voilà, 7, et il faut trouver. Hein. Comme une bien explique-moi, elle est bien claire, première arrivée, première servie, et... Après, au fur et à mesure qu'on appelle, mon papa comptabilise les autres aussi. Voilà. Mais si la deuxième personne donne correctement, c'est la personne. Si la troisième donne tout correctement, il ne faut pas comptabiliser là. Vous comprenez? Quoi, on est clair là. Hein? On est clair. Mais quand man, les autres puis téléphoner, vous inquiétez le man point après. OK? Même la première personne aussi nous compte ce point. Allez, personne? J'attends encore quelques minutes, je donne encore deux ou trois petites minutes. Allez.

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1: Alors, c'est un jeu, les amis, hein. Faut pas quand même vous faire du mal, hein. Voilà, hein, parce qu'un jeu reste un jeu, hein. Il y a des perdants, il y a des gagnants. C'est comme ça, c'est ça le jeu, hein. Vous avez vu au match de foot, dernièrement, hein, qu'on a suivi un petit peu la FIFA, hein, il y a des équipes qui ont perdu, hein, des équipes qui ont gagné, il y a eu des larmes, il y a eu des... quand même, surtout dans les gradins. Je me rappelle même, il y avait un chroniqueur français que j'aimais bien, hein, parce qu'il avait de l'humour. Il disait à une jeune fille, hein, qui était sur les gradins, qui disait « plairé, là, pourquoi la France s'est perdue ?» Si plairait, ben, les dialogues comme ça, mais c'est pas la fin du monde, hein. Ben oui, c'est pas la fin du monde, la fin d'un jeu, allez. Les dialogues comme ça, il y en a qui se plient pire encore dans le monde, hein, c'est pas ça qu'il faut pleurer. Allez, il y a Myriane qui a appelé, la première participante dans l'émission, merci, bravo Myriane. Alors, je vous donne sa liste, c'est important. Première, elle a dit... pour B1, Bible. B2, Business. 3, Breakfast. 4, Babysitter.

5 Boss, 6 Blue Jean, 7 Barbecue. Et puis Charlène a appelé, Charlène Véronique, Charlène de Rosebel, elle a appelé, elle a donné ses 7 mots elle aussi. Premier, best-seller. Deuxième, business. Troisième, breakfast. Quatrième, babysitter. 5, boss. 6, bring and share. 7, barbecue. Marie-Claude a appelé, Marie-Claude Motéalou de 4 bornes. 1, Bible. Ça rejoint un peu Myriane. 2, business. 3, breakfast. 4, bodyguard. 5, boss. 6, batch. 7, barbecue. Alors vous, les auditeurs, vous avez déjà votre petite idée. Vous avez déjà les réponses. Hein? Pour vous, lesquels des trois ont donné les 7 bonnes réponses? Une personne peut appeler, là, on continue à jouer. Cette personne qui appelle sera dans le tirage au sort. On joue, jeu sur jeu. Hein? Quel est, qui dans sa 3 là, il me donne la bonne réponse, il me donne les 7 mots correctement? Myriane, Charlène ou Marie-Claude? Alors, on peut appeler 525, on joue, hein, pour jouer, nous jouer là, nous vraiment chevronner, nous contents jouer. Hein, qui sa 3, dans sa 3 là, il me donne les 7 mots correctement? Dis-moi qui téléphonez là, pour dans le tirage au sort. Allez-y!

0: Allô?
1: C'est Charlène.
0: Non, Myriam ne doit pas jouer parce que... Non, j'ai pris son appel comme ça parce que je n'ai pas reconnu. Non, on ne peut pas dire comme ça si c'est Charlène. Les personnes qui jouent ne peuvent pas jouer encore. J'ai oublié de dire ça, mais je pense que la personne doit savoir. Parce qu'elle est dans sa contexte de jeu, là, entre les trois, elle est venue dire « Moi, je vais gagner » ou soit « L'autre, gagné ». Hein, ben voilà, mais Myriam, parfois, elle gâche un peu les jeux. Hein. J'ai pas eu le temps de dire, parce que tu pensais que je bois pour faire lit. Vous voyez, c'est un peu l'éthique. Alors, trois personnes qui ne jouaient le matin, là. Hein, trois personnes. Il y a Myriam Nulia, Charlène Véronique et... Marie-Claude Moté-Alou. Hein, ça, trois personnes-là, ils nous donnent sept mots. Mais moi, je suis content, Angie Moon qui venit par la suite de nous, voilà, des trois qui nous donnent les sept mots correctement. Hein, voilà. Alors, peu importe, c'est qui Myriam, India, Kapali Pandia vrai aussi, hein, on ne peut pas savoir. Hein, peut-être qu'elle n'a pas donné. Hein, il ne faut pas se fier à ce que Myriam a dit. Fiez-vous à vous-même. Allez. 5, 2, 5, 1, 7, 2, 6, 9. Alors, de ces trois-là, qui s'enlèvent, donne les sept mots correctement. Vous serez dans le tirage au sort, les amis. Allez-y, appelez-nous. Hein, Mandjoun qui l'a dedans, là, je ne vais pas téléphoner, bien sûr.

0: Allez, peut-être les gens hésitent un tout petit peu parce que j'étais un petit peu, disons, confus. Voilà. Il y a une personne qui appelle, on va voir. Parce que là, Myriam, je ne suis pas très, très contente. Hein, parce que là, on revient pour. Hein, mais on ne revient pas pour soi-même hein, si vous avez participé. Oui, allô?
1: Allô, oui?
0: Oui, Betty, allez.
1: C'est Marie-Claude.
0: Marie-Claude. Tu es sûre, Betty?
1: Pas tellement de petits doutes.
0: D'accord, je vais te dire après. Ok, merci. Allez, les amis, encore une personne. Hein, une personne peut toujours appeler pour dire lesquelles des trois participantes qui nous donnent les

0: sept réponses, une liasse de réponses là, hein, lesquelles des trois hein, qui nous donnent les sept mots. Hein, voilà. Alors, on peut toujours appeler les amis. On peut toujours appeler là maintenant comme notre ami Betty. Merci beaucoup, Betty. Hein. Allez, on met la petite musique.
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0: Alors, Kid Moon, dans sa trois participants là, il donne les sept mots correctement. 5, 2, 5, 1, 7, 2, 6, 9. Si vous écoutez, vous suivez. Alors, vous pouvez me dire Myriane, Charlène ou Marie-Claude. Déjà, je remercie les trois participants de Tinjoué. Et tous les jours, comme ça, je vais essayer de prendre, pas essayer, mais je vais prendre les appels hors antenne pour le jeu. Hein? Et puis après, je viens donner les réponses et on aura quand même une gagnante ou un gagnant. Mais là, les hommes ne jouent pas vraiment, sauf Betty. Après jeu, voilà, mais il n'y a personne. Encore une dernière petite minute.

Voilà, je n'ai pas trop à attendre parce qu'on me fait poireauter. Non, non, non, parce que c'est déjà assez hein, avec le duel le matin, avec le jeu et tout ça. Voilà, peut-être que vous-même, vous hésitez. Hein, quand on hésite, hein, ça, on perd du temps. Hein. Allez, ça se comprend parce que peut-être aussi vous avez écouté d'une oreille aussi, vous n'êtes pas trop, trop sûr. Ça arrive aussi. Hein, voilà. Alors, déjà, quand même, je remercie celles qui ont appelé. Merci beaucoup, je suis très contente. C'est Myriane, Charlène et Charlène hein, qui est là aussi, qui prend le flambeau. Hein. Charlène, c'est la fille de Jacqueline et de Michel, Véronique. Voilà, Charlène, je suis très contente. Voilà. Alors là, pour dire que les mots anglicisés, on connaît bien ces mots-là. Hein, comme brainstorming, pas mal de mots qu'on garde en anglais. Hein, voilà. Et la langue française garde ces mots-là, justement. Et ça devient des mots courants. Alors, je me lance. B1, c'est l'ouvrage littéraire qui est le mieux vendu, c'est le. Et je dis bien le, c'est pas là. Quand je dis c'est là, c'est la Bible, comme on l'a dit. Hein, parce que Myriam et Marie-Claude ont dit la Bible. C'est vrai, c'est l'ouvrage le plus vendu. Mais comment on appelle cet ouvrage qui est bien vendu? C'est un best-seller. Vous voyez, la Bible est le livre le plus vendu au monde, hein, mondialement, number one. Hein, le best-seller, c'est la Bible. Bravo, hein, je suis contente quand même. Mais est-ce on lit la Bible vraiment? On peut acheter, on met ça dans le. Dans le. Je sais pas moi, dans votre bibliothèque à la maison, et puis. Qu'on a besoin, ouais, on apporte, mais il faut lire, hein, il faut lire la Bible. B2, ça parle d'une entreprise, hein, ça parle d'un business. Voilà, on le dit, to business ça, souvent on emploie ce mot-là, to ça fait ça, c'est mot business. Hein, on dit ça comme ça, on emploie ça assez souvent. B3, ça casse effectivement le jeûne au matin avec un bon petit-déj, c'est le breakfast, hein, voilà. C'est bien anglais, ça. Hein? Les Anglais aiment bien prendre leur petit déjeuner avec un cup of tea. Hein? B4, vous sortez. Il ou elle est là pour assurer et rassurer. C'est son job auprès du petit chou Marie-Claude. Marie-Claude, Marie-Claude, c'est le babysitter ou la babysitter. Hein? C'est pas le bodyguard parce que je me dis petit chou. Je veux dire votre bambin, votre bébé, votre enfant. Hein, il est là pour assurer ou elle est là pour assurer, c'est le baby ou la babysitter. B5, c'est moi le boss, c'est tout le monde a trouvé, c'est le boss, bien sûr, c'est moi le patron. Je reprends ce qu'on a dit, ce qu'on dit habituellement, c'est moi le patron, quoi, surtout, hein, c'est notre ami Bazooka, hein, Fatal Bazooka, Michael Youn qui dit c'est moi le patron. Hein, B6, dans les fêtes du quartier, dans les fêtes d'église, dans les kermesses. Hein, c'est ça, ce sont des fêtes hein, où il y a des réunions dans un groupe. Tout le monde est censé de le porter hein, et d'en faire profiter. C'est le bring and share, les amis. I bring and share. Hein, voilà, B7 à la grillade. Tout le monde a trouvé le barbecue. Bravo à notre amie Charlène Véronique de Rosebel.

Voilà, je suis désolée parce que Myriam, elle jouait, elle était dedans, mais elle ne pouvait pas donner les réponses. Quand même, on peut revenir pour d'autres jeux, mais là, on ne revient pas quand on est vraiment, disons, dans le jeu. Hein, voilà. Alors, c'est pour ça que les autres aussi ont hésité. Désolée, Betty, hein, ce n'est pas la bonne réponse, mais c'est Charlène Véronique de Roswell.

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Nouvelle avec le Christ. Frères et sœurs chrétiens, Dieu est plein de bonté pour nous. Alors je vous demande ceci. Offrez-lui votre personne et votre vie. C'est le sacrifice réservé à Dieu et qui lui plaît. Voilà le vrai culte que vous devez lui rendre. Ne suivez pas les coutumes du monde où nous vivons, mais laissez Dieu vous transformer en vous donnant une intelligence nouvelle. Ainsi, vous pourrez savoir ce qu'il veut, ce qui est bon, ce qui lui plaît, ce qui est parfait. Dieu m'a donné gratuitement ses bienfaits. Je peux donc dire à chacun de vous, ne vous croyez pas plus important que vous n'êtes, mais que chacun se juge comme il est, selon la mesure de foi que Dieu lui a donnée en partage. En effet, dans notre corps, il y a plusieurs parties. Et elles ne font pas toutes la même chose. De même, nous qui sommes plusieurs, nous formons tous ensemble un seul corps en étant unis au Christ. Et nous sommes tous unis les uns aux autres, chacun à sa place, comme les parties d'un même corps. Nous avons reçu de Dieu des dons et ils sont différents pour chacun de nous. Alors, si quelqu'un a le don de parler comme un prophète, qu'il parle en accord avec la foi commune à tous. Si quelqu'un a le don de servir, qu'il serve. Si quelqu'un a le don d'enseigner, qu'il enseigne. Si quelqu'un a le don d'encourager, qu'il encourage. Celui qui donne doit donner sans compter. Celui qui dirige la communauté doit le faire avec ardeur. Celui qui aide les pauvres doit le faire avec joie. Que votre amour soit vrai. Détestez le mal. Attachez-vous au bien. Aimez de tout votre cœur comme des frères et sœurs chrétiens. Soyez toujours les premiers à vous respecter les uns les autres. Servez le Seigneur activement, sans paresse, et de tout votre cœur. Soyez dans la joie à cause de votre espérance. Restez patient dans le malheur. Continuez à prier fidèlement.

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1: Alors, nous sommes en studio avec Élodie Volsi. Bonjour Élodie.
2: Bonjour Christelle.
1: Alors Élodie, nous t'y déjà décidé qu'il nous pouvait faire l'émission là en créole, parce que créole c'est langage mauricien et comme on me dit en introduction, c'est aussi un langage qui fit né pas ban esclave, par un ban esclavé qui invente finalement ce langage là pour être capable de survivre, pour être capable de continuer à communiquer en autres et avec ban met à l'époque. 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
2: Oui, exactement. Alors, moi, me choisir pour travailler l'esclavage avant tout. Ensuite, c'est la femme mise en esclavage qui fait. Parce que, comme moi-même, je peux étudier l'histoire. Ou moi-même, avant, j'ai beaucoup de choses au moi-même, beaucoup de questionnements dans mon rôle, dans la société. C'est certaines choses qui m'attendaient, qui m'ont trouvé. Et qui, comme on commence à étudier l'histoire à l'université, nous fait beaucoup d'histoire de l'Europe. Apprendre le World War I, World War II, mais quand on arrive dans l'histoire maurice, l'histoire de l'esclavage, souvent, c'est pas vraiment développé. Et ben questionnement qui me tient là, me dit moi-même, si je ne suis pas capable de trouver dans ma livre, donc ça va être à moi, en fait, d'aller chercher. Et je décide pour travailler avec les femmes, plus particulièrement, parce que quand on nous dit que les personnes mises en esclavage sont invisibilisées, mais les femmes sont encore plus invisibilisées. Nous pouvons trouver une histoire dans l'esclavage, que pour cause de l'esclavage en général, nous pouvons cause des hommes. Mais les femmes, la particularité d'être une femme, c'est une occupation, l'oppression qu'ils ont subie comparée à des hommes. Mais nous pouvons retrouver dans cette livre d'histoire. Et donc, moi, en tant que femme créole, aussi qui. En cause, subir beaucoup de mon héritage de l'esclavage et de la colonisation à Maurice. Je me trouve bien pourtant qu'il m'aurait mis l'histoire des femmes mises en esclavage de l'avant.
1: Alors, dans vos recherches, vous dites que maternal resistance was a common form of feminine resistance strategy and manumission often provided the path to freedom for enslaved women. Particularly those who had children fathered by their slaveholders, as this could lead to both the women and their children gaining freedom in accordance with the Code Noir. Donc, ça veut dire qu'ils peuvent mettre de l'avant qu'ils gagnent des enfants pour une femme qui est capable aussi un moyen de libération. Et un des affaires qu'ils mettent de l'avant, en particulier dans sa recherche qu'ils peuvent faire là, la plupart du temps, comment, ou même on dit dans l'émission précédente qui nous fait ensemble, la plupart du temps, dans Maurice, et moi supposé aussi dans les autres pays, nous mettent beaucoup de l'avant victimisation. Ben, le fait qu'il y ait des gens qui sont victimes, des gens qui sont battus, qui sont beaucoup de violence, etc.

0: 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Et ma motherhood, si un demande moyen pour une femme en particulier, puisqu'ils ont dit nous pécose aux femmes, justement, parce que c'est au sujet, et qui une femme tiennant notre propre histoire dans sa grande histoire là.
1: Exactement. Quand nous cause une femme dans l'esclavage, nous cause beaucoup de notre rôle en tant que mère aussi. Pour une qui choisit pour être maman, une qui choisit pour ne pas être maman. Parce que quand nous cause résistance, l'avortement, par exemple, sous l'esclavage, c'est une forme de résistance. Ben, qui n'a pas envie que ses enfants n'aient dans l'esclavage. L'infanticide aussi, même s'il est difficile, parfois, ben, si c'est difficile pour causer, ils font partie résistance. Ensuite, ben, une femme qui décide pour guérir ses enfants, oui, et qui, à la, quand je guérisse ses enfants, là, j'ai trop de bonnes stratégies pour capable libérer eux-mêmes et ses enfants. Donc, ma mission, c'est qu'il y a beaucoup plus de femmes qui engage l'affranchissement que ben zoom.
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1: Exactement. 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Et parmi un bon élément qui fait, c'est parce qu'il tient à beaucoup de femmes, par la violence qui tient à l'époque, le violence sexuelle, qui gagne des enfants des hommes propriétaires. Et nous gagne à ce moment-là, des propriétaires qui affranchissent eux, des hommes enfants. Ou soit une femme qui, tout simplement, c'est un travail, c'est économisé, c'est une liberté.
0: Ça aussi, il y a une affaire importante pour mettre de l'avant, Elodie, quand on dit ce type de travail.
1: Oui.
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1: Oui, en fait, il beaucoup plus, c'est vrai qu'il est compliqué quand nous parlons d'étudier l'histoire, quand nous parlons d'un archive. En fait, l'esclavage en Maurice, par exemple, nous prenons l'exemple de Paul-Louis. Paul-Louis, le type économiquement, on va dire, ben, l'activité de man esclavé, c'est complètement différent de ben, l'endroit que tu peux centrer autour de plantation, par exemple. Nous parlons pas de plantation de canne à sucre en particulier, parce que la période française, c'était pas vraiment l'exploitation de la canne à sucre. Donc, pour lui, il y a beaucoup de commerce. Donc, il y a des affaires que les propriétaires, souvent, quand c'était des femmes surtout, quand une femme reste dans une propriété, une habitation de propriétaire, ou peu importe quelle esclave, maintenant, tu peux besoin d'une autre linge, tu peux besoin d'une autre manger. Donc, tu peux besoin d'entretenir les autres, si nous casons ça comme ça. Il y a beaucoup de petits propriétaires qui ne sont pas capables de prendre compte de cette esclave-là. Donc, ils ont fait, ils ont avoué les autres. Donc, pour lui, par exemple, pour qu'ils aient un petit commerce, par exemple, blanchisseuse, ou soit une couturière. Les là, ça du menace à esclaver là, il besoin d'amener une certaine somme d'argent sur la journée qu'il travaille, il besoin de donner sa propriété.
0: Ça veut dire, au fait, il ne peut pas travailler directement pour propriété là, il peut travailler dans un commerce qu'il peut faire lui-même. Et de ce travail-là, il vise à ramener ce propriétaire.
1: Exactement. Après, il y a un banquier qui
0: est capable. Mais là, il est capable aussi de faire une banque, l'économie, l'eau, ce travail qu'il peut faire.
1: Donc,
0: là.
1: Quand je suis payé ce travail, il y a une somme qui est propriétaire-là, esclavagiste-là, il est réclamé de la personne, mais l'argent qu'il a gagné en plus, il garde lui. Donc, quand il garde ça comme ça, il économise jusqu'à ce qu'il a assez pour y acheter sa liberté, liberté sa famille, ses enfants, ses frères, ses sœurs.
0: Ça veut dire qu'il aussi, ce qu'il peut aussi dire là, c'est qu'il tient en ban esclave et qu'il tient en ban compétences vraiment très spécifiques. Il y a quelque chose d'important pour dire aussi qu'il nous parle d'une société que tout ban du monde qui nous met en esclavage peut couper canne. Et non qui peut couper canne, mais et non qui peut faire un tas les autres quelque chose avec une compétence bien spécifique. Est-ce qu'il ou un ou qu'à dire nous un peu qui a une compétence, qui a une femme en particulier qui peut gagner?
1: Une femme, c'était surtout

0: couturière, qui tu peux blanchisseuse, lave linge, tout ça là.
1: Tu en as aussi pour une femme qui travaille dans la poudrière.
0: 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Donc, dans certain sens, je suis un subalterne, un assistant. Mais je peux faire ça, mon travail là. Donc, casserole, soyez amené pour qu'il est là, un zoom, je suis capable de tailler plus professionnalisme pour dire travail là, plus spécifique. Mais oui, il est important de noter que souvent, je me pensais quand nous causons esclavage, nous causons plantation canne à sucre de Maurice, puis canne, mais c'est pas du tout ça. Il y a différentes périodes, il y a différentes activités économiques, et il est important de nous connaître différents. 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
0: Majorité des institutions qui nous est là aujourd'hui, ils prennent racine de l'époque coloniale, ban l'école qui nous est là, ban institution publique.
1: Même manière qui nous peut apprendre l'histoire dans mon école, par exemple.
0: Exactement, manière qui nous apprend l'histoire. Le fait qu'ils me disent un peu plus avant, mais chez l'université, moi, j'ai étudié l'histoire de l'Europe, moi, j'ai étudié l'histoire de Maurice. 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Le fait qu'ils nous trouvent ça bien difficile pour nous cause créole, mais qui fait créole, c'est nous langage, ils font partie de nous qui tchè, mais qui fait ça, quoi, nous besoin cause français ou cause anglais. Ils ne veulent pas dire qu'ils nous moins bien. À cause de nous, pas parce qu'on est français. La langue créole, il y en a sur place, pareil, comment ça va
1: 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Il y a une langue, comment une autre langue?
0: 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Donc, en général, moi, je pense que la majorité de quitteuses, il y en a dans Maurice, il prend racine depuis l'époque.
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1: Oui. Alors, oui, c'est vrai qu'il nous peut la courir, ce qu'il nous fait, qu'il nous développe, nous pour dire l'homorisme. Il est possible qu'il nous en a aussi, mais qu'il n'y ait pas trop de Maurice, parce qu'il y a beaucoup plus d'étrangers qui viennent étudier l'histoire Maurice que de Mauriciens.
0: Ça veut dire énormément de recesse, l'eau Maurice à l'étranger.
1: Exactement. Parce qu'il
0: y a un grand paradoxe.
1: Oui, il est important, nous, que ça aussi, parce qu'il fait, parce qu'il y a beaucoup de monde qui connaît, qui peine à courir, c'est ce qu'il fait justement l'eau Maurice. Ben, académique, se romantiser, qui peut en développer. Et là, je devine dans Maurice. Et là, nous, en tant que Mauriciens, nous pas forcément gagné accès. Le milieu académique est très fermé. Parfois, nous est payé. Parfois, nous pas même au courant qu'il est dans
0: le système. Important pour dire lui parce qu'il encore peut participer d'un système qui peut déposséder nous, finalement,
1: exactement,
0: de notre propre histoire.
1: Exactement. Donc, par exemple, quand nous causons...
0: Pas besoin de dire, nous pas peut dire qu'il y a un historien qui vient des vidéos, ils n'ont pas valable, ils n'ont pas qu'on fait
1: non,
0: ce travail.
1: Non, pas du tout, mais c'est encore quelque chose sur le privilège, nous peut dire. Par exemple, si nous faisons nous essayons de penser qui fait longtemps tu peux coloniser un endroit. Nous disons que c'était un terrain vierge. Mais pareil, là, les archives, c'est un terrain vierge que du monde venait, ils ont étudié. Voilà. Mais bon.
0: Mais nous pouvons dire là, il est important d'y aller et il est important aussi d'y aller pour ban zen qui peut commencer, peut-être faire autre étude, qui autre réfléchit aussi là, là
1: mais,
0: qui,
1: oui.
0: Qu'il y a une espèce d'appel aussi qui ban zen
1: oui.
0: Mauricien prend ça en compte et réfléchit là, là vraiment.
1: Le souci est que en tant que ban zen qui a envie de faire RCS, par exemple moi-même ou soit un mon collègue qui étudie l'histoire qui fait RCS, faut être nous capable vivre aussi de ça. Parce qu'il est bon, nous écoutons du monde, écoutons pas de recettes ce qu'ils ont fait, mais ça va du monde là aussi, c'est bien capable de vivre de ça.
0: Oui.
1: Et si nous ne sommes pas capables de vivre de ça, automatiquement, nous ne pouvons pas faire un autre travail qui nous est capable de survivre avec. Donc, quand nous pouvons utiliser, par exemple, un du monde peut faire un master, peut faire un doctorat, il y a beaucoup d'étrangers qui viennent et qui disent, mais qui fait pas qu'on fait le doctorat? Mais c'est payant, c'est cher. Nous avons besoin de l'opportunité, nous aussi, en tant que Mauriciens, pour qu'ils nous soient capables de faire ça. Nous avons besoin de notre RCS, nous avons besoin de notre étude. Nous investissons dans ça pour qu'ils nous soient capables d'avoir plus de Mauriciens qui vous font aller au lieu d'étrangers qui vous venir.
0: Au fait, ce qui peut passer, c'est que souvent, les Mauriciens même, payent en Léo pour qu'ils soient capables de continuer leur bonne recherche, l'eau Maurice.
1: Parce qu'ils ont plus d'opportunités, plus de funding. Donc, du coup, quand nous payons un RCS qui fait l'eau Maurice, qui nous fait, nous avons payé nous l'eau bonne recherche qui nous fait ailleurs. Qu'il est beaucoup plus développé. Mais il est important de noter que ce n'est pas parce qu'il y a un esclavage dans Maurice et que dans les Caraïbes et que dans l'Amérique et que dans n'importe quel autre endroit qui tout est similaire. Nous sommes capables d'appuyer nos bonnes méthodologies, nous sommes capables d'appuyer nos bonnes théories qui nous ont, même de bonnes déductions qui nous font, bonnes analyses qui nous font, mais nous avons adapté à la situation mauricienne. Donc, par exemple, moi, puis moi, beaucoup les Caraïbes. Aussi l'Amérique, parce qu'ils cisaient leur résistance féminine, leur rôle de bonne femme, leur maternité, ils bien développé là-bas. Leur spiritualité, la culture, la résistance culturelle, ils bien développé là-bas. Donc, nous guettons comment nous avons mené notre recherche. Si nous avons servi dans l'archive, si nous avons servi oral history, si nous avons interviewé dans le monde, si nous avons servi l'or, c'est une série de santé, écoute, ma parole de santé. Nous essayons de si nous cave appliquer dans Maurice. Donc, moi, je travaille beaucoup le ban archive. Pas parce que je ne trouve pas qu'il y a des autres méthodologies fiables, mais c'est parce que pour l'instant, je travaille surtout le ban archive. Peut-être après, je travaille les autres méthodologies. Donc, Marisa Fuentes, avant lui, c'est Sadia Hautman qui travaille beaucoup le ban archive. Nous avons plein d'historiens, plein de personnes qui nous travaillent au comment nous cave décoloniser justement manière qui nous guette archive.
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1: 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Mais la façon dont qui document nous a guetté, comment nous lier à ce qu'il y a, si nous lier entre les lignes, nous guette, ben absence, qui absence veut dire, il y a une façon de décoloniser.

0: les archives. Et n'a pas un archive traditionnel qui va en Jimoun servir tout le temps. Un archive qui n'écrit pas l'administration. Pas une correspondance est utilisée beaucoup. Après, nous avons une façon que nous avons rôde la voix de ben qui est oppressé. Moi, je servis beaucoup les archives de la police qui fait, parce que quand Jimoun fait une complainte, la personne, l'officier, lui écrit à ce que ça Jimoun a dit.
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0: 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Police Journals, c'est un day-to-day logbook qui la police sénat, à l'époque. Ça veut dire tout complainte qui est là, tous les autres notés. 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Par exemple, si tu m'as traité, si tu considérais que ça traitement que je t'ai gagné là, dans la loi, le propriétaire par exemple fait ça, je t'ai dit Protector of Slaves. Un Protector of Slaves, il est supposé régler la situation. Donc, c'est ça, une documentation là que nous guettons. Mais à part ça, il y en a beaucoup les autres quittes qui nous pas considérer qui nous a guetté. Par exemple, comme une fait sa mémoire-là, on trouvait qu'il nous a guetté dans un lever de cadavre qui n'est pas forcément imaginé. 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Nous guettons dans nos chiffres qui est là, nous essayons de trouver que nous a guetté l'information. Lever de cadavre qui fait, parce que quand je découvre un écho, je questionne mais comment ça devient un mot. 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
1: 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Quand tu trouves un cadavre, comment ça peut passer là? Ou puis raconte nous une histoire qui au fait nous pas peut représenter nous, ben dis-moi un petit mot, nous trouve là.
0: Exactement, comme ça. C'est ça. La période coloniale, c'était comme ça. Un jour, un esclave ou un jimoun peut marcher, il trouve un écho de pour lui. Il trouve un écho dans un coin par ici, il trouve un écho dans des lots, dans le codon.
1: Ça veut dire pas tiennant l'enterrement, pas tiennant aucun...
0: Pas forcément, parce que, par exemple, nous avons beaucoup de cas que ban qui t'y est emmené le bambatou. Moi, nous avons un cas que une femme, l'ici en quarantaine, dans l'hôpital militaire, qui est maintenant le musée de l'esclavage, que t'y sauvé, et... Quand il est sauvé, ben, tellement il est affaibli, ben, il est tombé par là. Et quand on découvre lui, il est là qui a connu, qui a laissé comprendre, écoute, il est sorti. Ou soit il a...
1: Et où fin gagne une réponse dans sa, justement, oui. 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
0: exactement. Exactement, c'est ça. C'est une enquête qui fait. Parfois, on ne pas réussi connu que du moment sorti que ça n'a été. Il s'est créé un inconnu. Parfois, même si nous ne connaissons
1: pas... Et qui prend une trace qu'ils ont pu trouver l'eau à l'école, là, qu'ils sont capables de dire, qui donne l'information, qui qualité l'information peut gagner là.
0: C'est comment il est habillé, qui lui ressemblait, est-ce qu'il y a une trace de maltraitance, par exemple, que tu connais Bélinger Baté à cause de ça, l'inmo. 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Et ça, ce qui est important aussi, nous penser, nous trouver que parfois, mettez que ça, je t'ai dit qu'il y a une l'air d'être un enfant blanc. Donc, pas connaître si c'est un enfant qui naît d'une personne de couleur, mais qui a le père qui est blanc, ou ça nous pas connaît qui c'est un enfant blanc même. Et il y a beaucoup de cas, je pense, il y a pourtant mon été, qui, il y a du monde, même quand ça m'a un enfant là, encore vivant, du monde récolte les autres, prend les autres, sous les soins les autres. Souvent, comme un blanc prend sa main d'enfant là, après quand un enfant là grandit, se découvre, ben, il n'est pas blanc en fait, il est mixte, de là nous j'ai bien abandonné, parce qu'il n'est pas blanc. Donc nous shifter de l'écho, mais nous, une autre façon que nous avons comprendre l'histoire, nous avons récolté une information qui n'est pas écrite directement.
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0: Pour et ce qui est intéressant avec Marisa Fuentes, c'est qu'il dit pas c'est ce qui écrit, hein, mais il servit aussi ce qui pas présent, ou soit il servit une perspective différente. Par exemple, pour qu'on

0: prend la situation des femmes. Il servit un exemple côté na un garçon qui est attrapé dans Bridgetown, la ville en Barbade, qui est habillé en femme. Elle est là, elle essaie de comprendre, mais qui ça veut dire, l'oban femme? Le fait que sa garçon là, l'une déguisée en femme pour lui camorcer, c'est montrer que l'oban femme, c'est un peu plus de liberté de mouvement dans la ville de Bridgetown. C'est-à-dire, nous pas forcément besoin à redirectement le sujet qui nous peut étudier pour nous capables de comprendre.
1: Donc, à faire encore une fois une bande déduction qui permet de nous comprendre un peu la société, comment elle peut fonctionner au fait. Et là, une bande, ou peut raconter, au fait, quand nous peut lire au papier, nous peut comprendre qu'il y a beaucoup de nuances dans sa société coloniale là, il y a beaucoup de quelque chose qui peut dérouler. Et ou peut raconter l'histoire de sa madame là, me rôde ça pour retrouver ça, parce qui m'a quoi, elle s'appelle Anat. Je ne connais pas, oui, si on rappelle l'histoire de sa femme-là. Et je suis content au fait où raconte un peu une de bonne histoire qui peut être une moque ou mémoire quand tu fais sa bonne recherche-là. Est-ce qu'il y a une histoire, une femme en particulier qui restait dans une mémoire, qui ou pas oublié parce qu'il y avait même peut-être une histoire un peu spéciale?
0: En fait, toute bonne femme qui me retrouvait dans ma archive, c'est moque ma mémoire. Je suis capable, je ne peux pas dire non, mais je peux dire ban calab. Par exemple, nous avons une femme qui est enceinte et qui est maltraitée pour son propriétaire. Donc, elle est sauvée, elle a été sa maman. Donc, sa maman, elle est la propriétaire là, obligée à dire à la police que justement, sa femme là, elle est sa propriétaire, elle est contre moi. Et elle est là quand femme là, elle fait ce déposition pour dire que ce maman si fait déposition, je veux dire qui mais pas première fois qu'il est enceinte, qu'il est battu avec ce propriétaire, il a perdu ses enfants comme ça. Ça m'a dit cela, il y a beaucoup de situations ça m'a une femme là, leurs expériences. Par exemple, le fait qu'il est sauvé, montrer qu'il ben justement c'est une résistance, se sauver après le mauvais traitement. Ensuite, le fait qu'il ait ce maman, qui t'y appartenir à un autre esclavagiste, ça veut dire qu'il garde sa lien avec ce maman là. Donc là nous trouvons l'histoire des liens familiaux. Ensuite le fait qu'il est enceinte, mais il est battu pour sa propriété, c'est pas la première fois. Il y a beaucoup de monde qui dit l'histoire de bande femme qui est forcée à avoir des enfants, Maurice. Bande femme qui besoin d'avoir beaucoup d'enfants pour qui bande propriété a gagné encore esclavé. Mais la réalité est différente. Par exemple,
1: ça
0: là,
1: veut dire qu'il y a une fausse idée qui nous peut gagner l'eau et pas de nous l'histoire.
0: Exactement. Ce n'est pas parce qu'il est comme ça dans les Caraïbes ou dans l'Amérique qu'il paraît Maurice. Et souvent, le problème qu'il y a, c'est que nous lisons un livre d'histoire dans ce pays-là et nous appliquons pour Maurice, alors que ce n'est pas le cas. Donc là, par exemple, femme-là, elle est enceinte, propriétaire-là connaît qu'il est enceinte. Mais il pas protège l'enfant pour lui, si sa femme-là pas peut obéir, lui, si il pas peut produire, qu'elle soit enceinte ou pas, les bourgeois sont punition à l'époque. Donc c'est pas protéger l'enfant, la valeur d'en fait d'un enfant, la reproduction n'était pas la même à l'époque qui dans l'Amérique ou dans les Caraïbes.
1: Et il y a une raison bien concrète pour ça,
0: vous expliquez justement. Il y a plusieurs raisons et d'autres choses qui nous pas capables de connaître. Par exemple, la traite transatlantique, ça veut dire qu'on prend un esclavé depuis l'Afrique, dans les Caraïbes ou en Amérique, le voyage était très long. C'était des mois de voyage. C'est-à-dire, plus le voyage est long, plus il y a de paix être au bateau là. Ça veut dire qu'au final, si tu as 3000 esclavés que tu faisais arriver captifs, au final, nous retrouvons avec 1500 qui mourent et 2000 qui ont la paix pour eux. Donc, qui sa bonne femme là, zut kay ban enfants dans sa bonne colonie là, li évite ça la perte qui zut ena quand zut fait sa voyage.
1: Parce que ses enfants, au fait, héritent de sa situation d'esclave.
0: Exactement. C'est là que nous trouvons bonne femme qui est faussée à avoir des enfants, bonne breeders, que ena bonne place, que te fausse, justement, bonne femme, que zut là, justement, pour les enfants.
1: Pour reproduction, finalement.
0: Reproduction. Mais à Maurice, le voyage était beaucoup moins long entre l'Afrique de l'Est et Madagascar. C'était beaucoup.

moins que la traite transatlantique. C'est-à-dire que les participants ont autant de pertes quand ils sont captifs. Et à Maurice, comme je disais un peu plus tôt, quand on a comme un propriétaire, un esclaviste, vous êtes dans une pensée, vous avez rencontré sur la santé. Parce qu'au final, si l'esclavé est malade, je ne pas donner traitement qui besoin, mais c'est la perte qui m'a fait. Donc, et beaucoup de petits propriétaires qui n'ont même pas tenu les moyens.

0: propriétaire, bien sûr,
1: Oui.
0: qui type vraiment travaille comme en l'industrie avec beaucoup, beaucoup d'immunes mis en esclavage, pour, notamment dans ben grand propriété
1: Oui.
0: sucrière, etc. Mais tiennent aussi ben propriété qui gagne un, soit des l'esclave,
1: Exactement.
0: et qui partit eux-mêmes, eux partit gagne sa quantité casse là pour une récit à un esclave, et
1: Voilà,
0: mais
1: oui.
0: eux pas gagne casse vraiment pour eux-mêmes
1: Exactement,
0: finalement.
1: oui. Et je ne suis pas capable de prendre compte à ban esclave là. Donc, quand il y a une femme qui est enceinte, souvent, elle n'est pas capable de travailler comme un business. Elle n'est pas enceinte. Elle n'est pas produire la quantité qui est business. Donc, préfère, elle n'est pas enceinte, elle n'est pas des enfants, que tu as produire plus, que tu n'as pas besoin de ni beaucoup de traitement, qu'il est enceinte et au final, elle a besoin d'occuper et quand tu babas là pour nez, elle a besoin d'un autre la bouse pour nourrir. Donc, c'est ça la réalité de l'époque. Et il y a plusieurs facteurs qui, quand nous mettons les ensemble, nous découvrons que le papier, nous allons dire, dit comme ça, la femme, oui, sur l'école, reproduction, c'est important, mais il y a des autres éléments qui besoin mettre en
0: Et
1: considération.
0: au fait, c'est qu'ils y mettent en lumière, là, quand on peut cause l'eau, là, c'est aussi que chaque situation est différente, au fait. Il y a un ban esclavé qui est dans une situation, un autre qui est dans une autre situation. Et parce qu'ils ou peut cause l'eau, justement, manière qui femme, et nous dit déjà cause ça dans la première émission qui nous fait ensemble au mois de février, justement, dans le cadre de commémoration, abolition de l'esclavage. Ou peut vraiment mettre de l'avant qui ban femme qui sert vis l'écho, comme un moyen, une stratégie au fait pour justement gagner manumission, gagner récit sorti depuis dans l'esclavage, récit gagner affranchissement, et la foi, zoti servi aussi reproduction. Donc, il y a différentes situations au fait qui déroulaient en fonction de côte lipé travail,
1: Oui.
0: qui s'en laisse au propriétaire, dans qui façon lipé vivre, etc.
1: Oui. Mais servir reproduction, ça ne veut pas dire que tu peux faire exprès des bons enfants pour qu'ils aient pas les autres libertés. Non. La violence sexuelle est là, qui, quand c'est une femme là, ben, vous êtes victime de cette violence-là, vous êtes tous enceinte. Et quand vous êtes tous enceinte, vous choisissez pour garder enfants là. Et au final, ben, vous êtes servi le fait qu'ils étaient dans ces enfants-là pour justement demander votre liberté auprès de
0: Oui,
1: vos
0: il y a une
1: propriétaires.
0: stratégie, il n'y a pas une stratégie, comment dire, un calcul qui peut faire depuis
1: Exactement.
0: avant, mais il peut adapter lui en
1: Exactement, c'est
0: fonction de ce qu'il peut
1: l'adaptation qui est
0: vivre.
1: importante. Oui.
0: Justement, en termes d'adaptation et de ban mots qui nous peut servir, ou peut répondre un peu ban mots spécifiques qui peut servir dans ban archive et qui met de l'avant ban femme qui libertine, zot met ban mot comment débaucherie, libertinage, et manière qui nous lie à sa mot-là, zodi, avec le recul, avec la connaissance qui nous peut gagner de ce système esclavagiste-là, nous avons une autre lecture. Parce que souvent, ou tu peux dire justement dans précédent l'émission, qui ban femme, et jusqu'à zodi, et non, ça préjugé-là, l'eau femme créole qui s'y posait peut-être un peu plus libertine, c'est pas qui, et ça ban préjugé-là peut continuer zodi, mais au fait, ou peut remettre ça en question même dans ça à l'époque-là. Libertinage, tu veux dire un autre affaire, au fait.
1: Oui, nous avons connu qui, quand nous causons du libertinage, de débaucherie et tout à l'époque, nous pensons au pouvoir qui va du monde. Ça veut dire, pour moi, il est très compliqué, par exemple, quand nous disons il y a une histoire d'amour entre colons, propriétaires et esclaves. En fait, le pouvoir à l'époque, l'esclave et le propriétaire, ils ont le même pouvoir. Est-ce que l'esclave est là capable de refuser? S'il refusait, est-ce que le
0: Pour
1: propriétaire va
0: arriver.
1: accepter? Surtout quand on connaît qui est le propriétaire, au final, tout le système colonial derrière, il peut backup judiciaire, il backup sa zone blanche là. Il est important de nous dire zone blanche à l'époque. À ce stade-là, quand on trouve un mot comme débaucherie, libertinage, souvent, comment nous trouvons ce mot-là? Côté un propriétaire qui allait lui dire, je demande à la police, arrête tel du monde, un autre homme blanc, parce qu'il peut débaucher mon esclave. Ou soit une femme, qui ne retourne que ce propriétaire, elle fait des eaux pas trouvées, il peut libertiner. Non, pour lui, il peut libertiner dans tel endroit. Parce qu'il nous retrouve dans case un du monde, ou soit case un autre du monde.

0: C'est pas un mot qui servit pour imposer un mandat faire que nous assumer que si sa femme là il est dans des trois la case, ça veut dire forcément qu'il y a une relation sexuelle avec sa femme différente du monde.
1: Et puis ça veut dire aussi qui nous paye quoi dire assumer que sa femme là tu gagne ban choix qu'il est capable de choisir alors qu'il nous connaît qu'il est pas capable de choisir non rien finalement.
0: C'est exactement ça. Après nous retrouvons aussi un cas que par exemple une femme je t'arrive avec une femme même que du monde dit à l'époque tu appelles ça immoral. C'est-à-dire qu'ils ont assumé qu'ils sont des lasses ensemble, l'immoral, l'immoralité, l'hypanaturel. Alors que c'est aussi une histoire de solidarité. Un du monde qui peut casser un autre du monde, nous essayons de protéger, nous essayons de faire ce qui nous est capable pour aider. La débaucherie, là, est bien importante aussi qu'il fait parce que souvent, quand ça va une femme là, vient causer, je viens dire à la police, mais ça du monde a une fausse, moi, vient côté, il dit, moi, si je ne peux pas venir, pour faire ce qu'il m'en a pour faire, il pour battre moi. Donc, clairement, c'est la cohésion. Mais je m'en ai pas allé de ce propre vouloir. Je m'en ai dit, mais pour battre, ce n'est pas fait.
1: Oui, après, nous pas capable de dire que quand il y en a un grand écart entre un droit et un dimoun, et le dimoun en face, définitivement, il y a une soumission qui ou pas
0: capable
1: faire non rien
0: exactement fait. C'est exactement ça, il paraît comme aujourd'hui nous dire un adulte avec un mineur justement il n'est pas capable de réfléchir pareil donc oui à l'époque après c'est qui est très important
1: au fait nous peut revenir là alors la question du consentement il est important d'y aller aussi parce que ou peut cause mineur justement et aujourd'hui nous assumer qu'un mineur pas capable consenti pour une relation sexuelle avec un adulte, par exemple. De la même manière, ça, à l'époque-là, ben, droit, c'est tellement en bas, ben, ça, ben, femme-là, c'est tellement en bas dans le droit qu'ils n'ont pas été capables.
0: Non, pas c'est non de consentement. Nous pas capables cause de consentement, qu'on n'est pas dans la liberté. Je n'ai pas été libre de choisir les autres. Toutes les cours, même pas apportées les autres à l'époque. Donc, oui, après, comment me dire, ça, ben, moi-là, il servit souvent parce qu'il dit bénéficier sa banzoum là. Par exemple, quand nous cause de viol, le mot viol pas apparaît. Nous avons débaucherie, nous avons libertinage. Mais quand c'est de la violence, quand nous oblige à dire qu'il n'y a pas un viol, mais il n'est pas écrit comme ça. Quand nous retrouvons viol, c'est quand c'est un homme de couleur même qui lit l'agresse à une femme, là, il n'y écrit pas viol, clairement. Ou soit quand c'est
1: ça veut dire quand nous trouvons un homme de couleur avec une femme esclavée, là
0: esclavée,
1: nous mettons viol.
0: Ou même une femme blanche aussi, hein, c'est écrit viol. Parce que là, nous d'accord qu'il y a une fausse jumeau. Mais quand c'est un homme blanc avec une femme de couleur, c'est pas un viol. C'est la femme qui libertine. C'est lui qui décide, il a envie, parce qu'il est content. Donc c'est un mot qui, justement, aujourd'hui, nous dit comme ça, oui, une femme créeuse, c'est libertine, c'est un peu plus... en anglais, nous disons ça « hypersexualized ». Quand nous cause de harcèlement de rue, quand nous payons aussi, un autre peut passer pour klaxonner, ou soit pour guetter, pour dire un commentaire déplaçant. Parce qu'il nous a estimé que sa femme-là, elle est beaucoup plus facile qu'une autre femme. Donc, malheureusement, c'est la réalité.
1: Un préjugé peut toujours perdurer dans la société contemporaine.
0: Exactement.
1: Donc, c'est raison justement de vos présences dans l'émission Habiter notre île, parce que nous donne l'émission que nous pouvons cause, la manière qui nous habite ce territoire-là, et qui manière l'histoire, et l'impact, la manière qui nous habite ce territoire-là, encore aujourd'hui. Nous faisons une petite pause musicale, Elodie, me propose où Madame Baya nous met de l'avant une femme aujourd'hui, mais ça, c'est une femme pour la médecine traditionnelle, Madame Baya de Langaz Ravan, l'Esprit Ravan, excuse-moi.

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1: Alors, Elodie Volsi, toujours en studio ensemble ce matin pour parler de l'esclavage, mais surtout de bonnes femmes mises en esclavage, de bonnes femmes esclavées. Une affaire qui nous met de l'avant beaucoup et qui me trouve vraiment important pour dire Lise Rodi et nous type écoute ça justement pendant qu'il nous type écoute Madame Baya que finalement nous habitions un peu comme héroïse un peu ben certains personnages qui nous énorment dans nous l'histoire mauricienne comment Madame Françoise comment Anna de Bengale qui ben non qui tout le monde connaît qui tout le monde connaît l'histoire au moins un petit guide et mais Saban héroïne là finalement c'est bien qu'il nous gagne un héros qui nous cave get zot comment un modèle peut-être mais souvent aussi il est important qu'il nous rappelle qui la résistance l'ity au quotidien et de la pod tout dimoun au fait tout dimoun qui t'y mise en

0: l'esclavage tient une forme de résistance, quelle qu'elle soit.
1: Exactement. Ça, j'ai mené une façon différente de résister. Mais ça veut dire qu'il y a une manière qui est plus louable qu'une autre. Donc, il y a des affaires simples comme un refus pour faire un travail. Il y a une résistance et il y a un impact. Il montre qu'il me connaît qui, d'après la loi, mon statut légal fait qu'il m'oblige à faire, mais pas pour faire, mon refus pour faire. Tout cas, battre-moi, tout cas, faire ce qui tombe, mais pas pour faire.
0: Ça veut dire, là, si comment dire, nous imaginons un grand la ligne droite qui nous trace comme ça, chaque dimanche qui vient casser un petit guide sur la ligne là, fait qu'il arrive un moment la ligne à casser vraiment.
1: Exactement. Nous prenons un exemple simple, un V2, si nous mettons plusieurs gouttes d'eau, un moment, il déborde. Ça veut dire que c'est la peau de chacun qui fait qui justement, il arrive à sa résultat là. Il est important qu'il fait parce qu'il est bon, nous avons un modèle qui nous a guetté. Mais pour moi, je pense qu'il est important qu'il nous capable retrouve nous aussi dans sa main du monde du quotidien qui refuse. Parce que ça en dit vraiment long sur eux. Juste le fait qu'il nous cause le journal de police, un du monde, une femme ou n'importe qui venir dire qu'il est un propriétaire, il maltraite moi. Il connaît ce statut en tant qu'esclave. Le fait, la violence physique, c'est un affaire qu'ils ont subi tous les jours, se trouvent là. Mais ils ont allé vers l'autorité, qui est l'autorité qu'il a pour justement contenir sa l'autorité coloniale là, pour dire, ben, ils ont une maltraitement, ils n'ont pas le droit de faire ça.
0: C'est ça même l'autorité qui justement compte lui finalement.
1: Oui, qui inflige pas avec la punition lui. Aussi, hein. Parce que souvent, ma propriétaire, je t'allais la police. Je dis, ben, ça, esclave là, il fait tes affaires. Et là, c'est la police qui occupe pour fouetter lui ou soit mettre lui dans prison. C'est lui-même qui donne punition là, et esclave là. Il y a get ça la police, hein, pour dire, ben, sa propriétaire, elle maltraite moi. Ou soit, il y a une des affaires comme Julie, une femme qui me trouvait, qui lit, l'inette vendue, il y en a des enfants. L'inette vendue, et quand l'inette vendue, ce ban des enfants, il reste avec ce esclavagiste avant. L'inette avec un autre démon. Et l'inette prend qui, d'après le code noir, d'après la loi, pas le droit d'un esclavé avec ce ban des enfants séparés, si ban des enfants ont moins que 8 ans. Quand l'inette prend ça, il y a la police qui dit, ben, dans la loi, dit ça, ben, je bizarre tout le monde, mes enfants. Donc, ça, c'est aussi c'est faux que Anna de Bengale ou Madame Françoise.
0: C'est une très, très grande forme de résistance dans un système que tu connais qui ou plus bas que l'échelle, dans l'échelle sociale. Et qui...
1: Que nous peinons un droit, mais au final, nous essayons de savoir des trois la loi qui capable, des trois droits qui capables nous là. Donc, c'est très important.
0: Et mal récit gagne même l'information, il est déjà une forme de résistance parce qu'il s'abonne l'information là. Moi aussi, poser participer qu'il est comme ça. Et tu vis un caracon lié à sa langage là aussi parce qu'il n'est pas forcément langage oui. Qui.
1: Et tu as beaucoup de solidarité à l'époque. Beaucoup de solidarité dans le sens où, que ce soit les esclaves, que ce soit les libres de couleur, ou parfois même les femmes blanches qui sont capables d'être s'abonner du monde là. Ça veut dire que l'information est circulée par les autres causes. Comme on me dit, un démon est sauvé, il est caché dans plusieurs cases. C'est une forme de solidarité. Ou soit le fait qu'un affaire important quand nous étudions l'infanticide à Maurice. Puis dans le même document que tu mentionnes, que tu n'as pas un cas que tu arrêtes une femme pour ça. C'est parce qu'il n'a pas existé. Parce que quand on fait l'enquête, tout le monde dit que tu t'as dit ben non, parlez de ça. C'est une forme de solidarité, chacun aide son camarade. Donc, sa solidarité-là fait que chacun essaie d'aider son camarade pour sortir d'une situation, pour rendre sur la vie. La violence était là, l'oppression était là, oui, mais la solidarité aussi était présente à l'époque.
0: C'est quelque chose d'important pour dire parce que justement, sa système esclavagiste-là s'était divisé pour mieux régner aussi et qui, malgré ça, qui a une solidarité. Pérécie continue à exister, lit aussi une forme, encore une fois, de résistance collective.
1: Exactement, résistance collective, oui. Parce que résistance collective, dans le sens où, par exemple, si nous causons de liens familiaux, sa solidarité-là, c'est bien important. Parce qu'au-delà des liens du sang, le fait qu'il nous capable contre l'ON du monde, ça aussi, il fait que c'est vraiment un attachement. Le livre, je connais si vous connaissez, Slavery a Social Death. Orlando Patterson, il dit qu'il est un esclavé, il est dans l'état de mort social. Ça veut dire qu'il fait parce qu'il peine un nom, il peine un attachement, il peine un lien.

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1: C'est ça qui est important de rappeler, c'est que malgré qui l'institution, malgré qui ban colonisateur, malgré qui ban oppresseur, type en pèse-zout, ne serait-ce que d'avoir zout propre langage, ban langage, même ti pe perdi zout langage, zout qu'il tire, type mélange d'immune de différents endroits, etc. Et malgré ça, finé non, sa solidarité là.
0: Exactement. Mais par contre, le langage, comme on disait en anglais, c'est un hot take, là. On disait que oui, le créole, oui, c'est la syncrétisation de tout ça, ma langage qui n'est pas là, mais n'est pas pour autant qu'il n'y a pas non plus ma langage. Il y a une recherche qu'il fait, Pierre Lawson, un historien qui étudie beaucoup le Madagascar et qui est en malgache à Mousse. Il dit que jusqu'à dans l'année 1900, à peu près, si je ne me suis pas trompé, le langage malgache est encore causé dans Maurice.
1: Présent dans Maurice.
0: Présent dans Maurice. Mais aujourd'hui, il n'est pas là. Il dit qu'à un certain moment, ça, le fait d'empêcher justement de parler ce langage-là, il fait qu'il nous perdit ça. Tout bon langage qui s'amène
1: c'est une interdiction pour cause ce, oui, ce propre langage finalement.
0: Le créole quand nous disait c'était pas seulement les esclaves qui causaient créole, c'était les colons aussi qui parlaient le créole. Donc peut-être aussi qui fait qui sont dit à coexister. Qu'on voit à bon langage bon linguistique aussi depuis l'Afrique, depuis Madagascar qu'ils ont dit
1: parce que c'est un langage commun finalement.
0: Exactement.
1: C'est le langage commun qui nous tournait dans Maurice.
0: Donc c'est un peu un point un peu compliqué pour si nous essayer d'y aller, mais c'est vrai que qu'ils font aussi nous qui tirent les nous langages à nous et on a la peau de nos bonnes ancêtres là-dedans, mais nous n'avons rien d'autre, aucun lien avec l'Afrique, avec Madagascar aujourd'hui.
1: C'est un sujet qui nous tient à aborder dans l'autre émission, définitivement. Comme on dit, nous pouvons ouvrir un nouveau sujet, oui. Là, ça lien là avec l'Afrique. Est-ce qu'il nous est dans l'île? Est-ce qu'il nous est capable de retrouver? Il y en a un dimon qui peut retrouver ça lien là.
0: C'est pas qu'il nous peut aucun lien.
1: Peut-être qu'il y en a un lien aussi un peu ombilical, comme on nous dit, oui. Un lien vraiment. Et nous avons dit, nous avons des témoins et moi qui nous disent qu'ils sont africains, oui, dans eux. Sûr. Donc, c'est quelque chose qui, en tout cas, nous tient à cause de l'autre fois. Mais là, pour eux, il arrive 10h59, bientôt 11h sur les ondes de RM1. Il est 11h sur les ondes de RM1. Et je vais donc vous dire à la semaine prochaine pour habiter notre île. Et merci beaucoup, Elodie Vossi. Merci, Unvin, témoigner pour nous. Et merci pour ce joli, joli travail d'historienne qui vous fait faire pour nous, pour Ban Mauricien, pour qu'il nous connaisse un peu plus nous l'histoire. Merci à tous d'avoir été à l'écoute de RM1 dans Habiter notre île ce matin. Et je vous dis à la semaine prochaine.
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2: Comment je connais d'avoir vendredi. Bonjour, bonjour tout le monde encore. Bonjour, un grand bonjour. Grand matin, Mochila. Et là, m'aurait venu. Moi, je connais tous les vendredis. C'est l'émission Astley Connect. Mais là, Jodi, il n'est pas là. Jodi, hein, il est là, moi. Moi, je vais faire moi aussi l'émission. D'aller là. 11h midi, nous mettons un bon petit programme toujours. Et nous accompagnons tout ça à un moment vendredi là. C'est tout ce qu'on est dans vendredi. Et comment nous mettons un bon petit lafaya, hein? Quand nous commençons l'émission, comment nous commençons l'émission. Et là, nous préparons une petite affaire pour vous là. Hein? Quand il y a des affaires là. Ah, là, là. Une petite playlist. Toujours, moi qui vais réussir à vous un message grand matin. Et vous êtes capable de profiter. Je t'envoie un petit message. Ah, un coup de rapide, rapide. Nous avons une petite nouvelle là. Une nouvelle qui n'est pas plus dans l'émission. Et là, je viens. Hein, comme d'habitude, je viens. Accompagne les autres. Et je passe un bon moment là. Et causer, rier. Hein, passe un petit joli petit message. Et là, on prépare une jolie santé pour les autres. Après, on prépare une multiplication en même temps que je peux cause toujours. Et là, mon route sur ma santé là toujours. Ok, numéro de téléphone 52 51 72 69. Et je vais envoyer un message. Et même téléphone là. Nous prenons juste l'appel.

Voilà, il a un bon souvenir. Moi, c'est vous, Louise, et même Zélintel. Et les temps-là, Moussad, tu la brise, tu la plie. La parole comme ça, un week-end, là. Si, ça. Elle a fait trois, les temps-là, pas bon, là. Il arrive le week-end, il vient encore un petit peu pour nous. Il nous fatigue de travail, une semaine, il travaille. Il arrive samedi, dimanche. Et j'arrive de la case, même là. C'est mal à tomber, pas tomber, mauvais. Et nous, si on n'a pas amusé, bien amusé, là. Hein, profite-le bien. Et nous connaissons un dernier mois, mon corps, un dernier mois l'hiver. Parce qu'en octobre, on finira en semaine dans l'été. Qu'est-ce que je veux dire? Nous profiter. C'est un petit peu bon, mais nous gagnons un week-end un peu soleil. Hein? Et là, on connaît la place, puis manque d'autres là. Là, il n'y a pas la place là. Chaque fois, il y a un gros problème. Pas la place, pas le nazi, pas le reste en plein air, comme ça là. Il y a un gros problème là. Quand on se pose la case, on connaît des petites affaires. Pas à l'heure de sa fraîche là. Fini sur la dilo là, regarde ça, fouille, c'est la bat d'alidou. Après, rentre la case, et quand je t'en guillemets, il y a la grippe. Quand un petit peu la case, facile d'organiser un petit affaire la case. Ah, là, on va mettre une jolie petite chanson pour vous autres encore, bon souvenir. Ah, écoute ça.

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Tu vois qu'elle est en l'air comme ça, la bande comme ça, venir. Un petit temps romantique, Déo là.

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Ah, jolie chanson, hein, jolie chanson d'amour, même là, capable pas content là. La bonne jolie, si ça fait venir encore là. Et de temps en temps, nous faisons une petite dédicace, rentrée. Un coucou pour Nadez, Nadez Vira Samy de Quatre Bonnes.

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bye bye, gros bisous, bon appétit, bon week-end. 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Et là, je vous dis au revoir, bisous, bisous.

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1: Bonjour, il est midi. Le journal de la mi-journée avec vous, Adrien Valère. Adrien, bonjour.
2: Bonjour Méline, bonjour à tous. Les titres pour commencer, narcotrafic dans l'océan Indien. Bruno Laurette met en garde contre des réseaux de plus en plus complexes. Il estime que Maurice doit renforcer ses institutions et apporter du sang neuf. Le métro express perturbé ce matin sur la ligne Curepipe-Port-Louis. Un problème technique au niveau d'un câble électrique à Barclay a entraîné une interruption du service pendant près d'une heure. Face aux catastrophes naturelles, Maurice veut renforcer ses systèmes d'alerte. Le NEOC travaille notamment sur le cell broadcast. One River, Different Streams, c'est l'image utilisée par Bruno Laurette pour décrire les réseaux de trafic de drogue dans l'océan Indien. Invité dans l'interview de la matinale, l'auteur de deux nouveaux ouvrages consacrés notamment au narcotrafic et à la sécurité régionale affirme que différents types de drogues circulent selon les catégories de consommateurs. Selon lui, certaines drogues synthétiques peuvent provoquer des comportements particulièrement inquiétants alors que d'autres produits visent davantage une clientèle plus aisée. Pour renforcer la lutte contre le trafic de drogue, Bruno Laurette estime aussi qu'il faut renouveler certaines équipes.
3: Avec des symptômes qui ne trouvent pas de personne dans nos pays. Hein. Parce que dans quatre coins de l'île, avec différents types de symptômes, qui n'est pas toujours évident à gérer. Et même, moi, quand la synthétique, je suis l'opiacé, je suis un tout bon produit de laboratoire. Et là, qui pour moi, je trouve une différence. Au tout bon nadro qui est destiné aux riches, c'est rare qu'il y ait un problème ou tout ça, subir ce qui est passé dans la rue. Comment qui veut dire, c'est un nadro contrôlé, peut-être sur qualité ou autre, il est différent, comparé à un drogue de synthèse qui fait dans un laboratoire clandestin. Qui veut dire, c'est une personne là, se plie à risque, parce que je ne connais pas une recherche qu'il fait, et puis là, non, rien qu'il établit. Donc, il y a un gros problème à ce niveau-là.
2: Ça, des types de drogues, là, ils trouvent le même marché. Ça, soit c'est deux marchés différents pour des qualités du monde différents.
3: Au fait, il y a différents types de marchés, différents types de drogues adaptés à

0: différents types de demandes. Et je m'en prie varier en fonction du clientèle. Mais quand on regarde bien à la fin de la journée, c'est tout alimente un narcotrafic qui est derrière. Qui veut dire living one river, then it goes through several streams.
1: Bruno Lorette affirme également vouloir mettre son expérience au service du pays. Il se dit prêt à collaborer avec les autorités compétentes dans la lutte contre le narcotrafic, mais aussi pour renforcer la sécurité à Maurice.
0: Tout Mauricien a envie d'aider sa pays là. Mais si demain, quelque chose qui vient, il y a une proposition que capable de nous là, pour d'ailleurs, quand nous peut causer pour aider. C'est déjà nous peut apporter une aide. Parce que sinon, nous ne pas dire non, on est côté d'un bonne faille. Bien souvent, quand nous disons une bonne faille, nous disons une faille juste pour critiquer. Nous peut dire une bonne faille pour qui, justement, mon institution, le gouvernement, il est capable de corriger. Parce qu'il y a quelque chose qui ne comprend pas tout à fait, qui était peut-être visible pour le gouvernement. Et il y a quelque chose, il faut des ouvriers en déo pour trouver qui peut passer. À la base, ce qui est bien sensé, pour moi, besoin faire propose un genre de VRS, comme à injecter ma new blood. Mon pas dire qu'il pas besoin d'une personne d'expérience. Oui, nous avons une personne d'expérience et une personne d'expérience qui intègre. Une personne d'expérience qui vraiment accueille ce pays.
1: Et pendant près d'une heure, le service du métro express a été interrompu ce matin sur la ligne Kirkby-Port-Louis en cause un problème technique au niveau du système de caténaire à Barclay. Ce câble électrique situé au-dessus des rails permet d'alimenter le métro en électricité grâce à donc un fil. Une équipe du métro express LTD donc est intervenue à l'alimentation électrique qui a dû être coupée pendant les travaux et cela a entraîné l'arrêt du service sur toute la ligne 1 et le service a finalement repris à 9h15. Entre-temps, plusieurs passagers ont dû se rabattre sur les autobus pour poursuivre leur trajet. Et personne ne peut empêcher une catastrophe naturelle. Le Népal en est un exemple récent. Après la crue du 26 août qui a fait des centaines de morts et de disparus en quelques minutes, il est cependant possible de réduire ces risques et de mieux protéger la population. À Maurice, le NEOC travaille notamment sur un système de cell broadcast qui permettra d'envoyer une alerte directement sur les téléphones portables en cas d'urgence.
2: Le centre il travaille pour mettre en place un système qui appelle le Cell Broadcast Center à côté n'importe qui s'en a capable de gagner une alerte en temps réel. Par exemple, un touriste, même s'il est au roaming, il peut gagner un message en cas de tremblement de terre. Si ou à l'étage ou d'un endroit fermé, reste loin avec la fenêtre, un objet lourd et un meuble instable. Et dirige vers un espace ouvert et sûr. Si ou à l'extérieur ou au volant, arrête le véhicule d'un endroit sûr et éloignez-vous de votre bâtiment, poteaux électriques et vos arbres. Et il est fortement conseillé, pas aventureux dans votre lagon et la plage. En cas de risque de tsunami, à Maurice, au niveau national, nous activons le National Emergency Operation Command. Au niveau local, votre autorité active le Local Emergency Operation Command, sans oublier votre communauté locale. Et dans la région du sud, déjà, il y a un Tsunami Evacuation Center qui trouve à Grande-Rivière-Sud-Est. Il y a toute bonne facilité pour les habitants de la région en cas de tsunami.
1: C'était Pravin Ragou, responsable de communication du NEOC. Et puis, Maurice fait face à un tournant démographique. Le dernier bulletin de Statistics Mauritius sur la population et les statistiques de l'état civil montre une population donc, qui est résidente, qui est en baisse. L'accroissement naturel est aussi presque réduit à zéro au premier semestre 2026. Les naissances reculent, tandis que les décès progressent. Le point avec Charline Yabon.
3: Au 1er juillet 2026, Maurice comptait 1 240 316 habitants, soit 3 425 de moins qu'un an plus tôt. Seuls les 6 premiers mois de l'année, seulement 53 personnes s'ajoutent naturellement à la population. 6 386 naissances contre 6 333 décès. Un an plus tôt, l'accroissement naturel était encore de 857 personnes. Les naissances ont ainsi chuté de près de 10%, tandis que les décès ont augmenté de 2%. Et pour l'ensemble de 2026, Statistics Mauritius se projette désormais 12 520 naissances contre environ 12 900 décès, autrement dit un déficit naturel de 380 personnes. Autre chiffre à surveiller, 86 décès de nourrissons ont déjà été enregistrés au premier semestre contre 77 sur la même période en 2025. Environ 170 décès infantiles sont attendus sur l'ensemble de l'année, soit un taux projeté de 13,6 pour 1000 contre 11,6 en 2025. Et pendant que les naissances diminuent, le vieillissement se poursuit. Les 65 ans et plus représentaient déjà 14,8% de la population en 2025. Reste une

0: Question alors, quelle part de cette baisse démographique s'explique aussi par le départ de résidents mauriciens ?
1: Revoir la Constitution et réécrire la loi suprême du pays, oui, mais passons à l'apport du public. La Constitutional Review Commission ouvre officiellement ses travaux aux citoyens, droits fondamentaux, réformes électorales, gouvernance ou encore justice. Chaque Mauricien peut désormais soumettre ses propositions. Le public a jusqu'au 28 octobre pour envoyer ses mémoires au siège de la Commission à Port-Louis ou par courriel. Plusieurs groupes de travail ont déjà été constitués pour approfondir les différents thèmes. Le président de la commission, l'ancien juge Vinod Boulel, au micro de Charlie Nierben.
2: Ce qu'il nous fait, tout ce qu'il a fait, nous nous partageons ça en quatre groupes du monde. Après, chacun peut faire un thème. Alors, un premier groupe, c'est 23 fondamentaux, 22, 23. Après, il y a un groupe qui peut faire l'élection président. Après, comment choisir un parasite de body. Après, ça, c'est personne pour être ce comité. Après, un groupe pour travailler, enfin, le judiciaire et le DPP. Après, on a un groupe qui travaille dans l'environnement avec le droit de la nature. Chaque groupe travaille, après, je donne en deux semaines, discute tout. Après, dans deux semaines, nous tous réunis ensemble, nous discute tout en point. Après, ce que nous pouvons faire aussi, nous vous entendons un peu dans le point de vue public.
1: La réforme des retraites continue de mobiliser la classe syndicale. La plateforme commun syndicale annonce une marche pacifique le 17 octobre prochain à Port-Louis au départ de Marie-Reine de la Paix. Sa principale revendication, le retour de la pension de vieillesse universelle dès l'âge de 60 ans sans condition. Écoutons les syndicalistes Jane Ragou et Anif Piren.
3: Nous combattons ces pensions vieillesse à tous les signaux sans discrimination. Ça veut dire que si nous payons actuellement 15 555, tout du monde nous a gagné 15 555.
4: La façon qui peut opérer pour donner sa bonne pension-là, il donne trois options. Reduce pension, si pas pension 65 ans, ou choisir quand on peut prendre. Non, ce n'est pas ça qui nous peut. Ça qui nous peut dire, c'est que rétablir le droit de bonne pensionnaire à l'âge des 60 ans.
1: Et alors que les opérations de secours continuent au Népal depuis la crue catastrophique du 26 août, les secours sont parvenus à donc extraire des vivants deux ouvriers d'un tunnel du nord du pays ce vendredi où ils étaient retenus prisonniers depuis la catastrophe. C'est ce qu'ont annoncé les deux ministères de ce pays. Et donc c'est ce qui nous amène à la fin de ce journal. Merci d'avoir suivi. Vous allez retrouver Marine Résidu pour Journal des Sports.

0: Les actus sportives. Bon après-midi à tous. On démarre avec le football mauricien qui s'apprête à vivre deux rendez-vous importants sur la scène africaine. La Kiorwaves ASSI et la SPL 2000 seront engagés dans deux compétitions différentes face à deux adversaires de taille, Jwaneng Galaxy et Orlando Pirates. Les matchs allés de nos deux représentants auront lieu ce vendredi et ce dimanche à Côte d'Or. Robert Deschambault fait le point.
1: Premier rendez-vous ce vendredi 4 septembre avec l'ASPL 2000 qui reçoit Jwaneng Galaxy du Botswana dans le tour préliminaire de la Coupe de la Confédération de la CAF. Le coup d'envoi est prévu à 19h. Pour le coach Clarel Biari, l'objectif est clair, respecter l'adversaire, mais surtout profiter de cette première manche à domicile pour prendre une option. La SPL, qui a réalisé une belle saison malgré sa défaite en finale de la MFA Cup contre la Kiorwaves, s'appuie notamment sur un groupe rajeuni et ambitieux. Puis, le dimanche 6 septembre, à 15h, toujours à Côte d'Or, place à la Ligue des champions africaines. La Kiorwaves, champion de Maurice et auteur d'un historique doublé championnat MFA Cup, accueille le prestigieux Orlando Pirates, champion d'Afrique du Sud. Pour Jérôme Thomas, la mission s'annonce forcément compliquée face à une formation professionnelle habituée aux grandes soirées africaines. Mais le technicien mauricien veut croire en son groupe qui s'est renforcé lors de l'intersaison. Bref, deux affiches, deux défis de taille et surtout deux belles vitrines pour le football mauricien. À Côte d'Or, la SPL 2000 et la Kiorwaves tenteront de faire mieux que résister. Ils voudront faire vibrer le public et porter haut les couleurs de Maurice sur le continent africain.
0: Et justement ce soir, à partir de 19h à Côte d'Or, la SPL 2000 sera en action face à Jwaneng Galaxy dans le cadre de la Coupe de la Confédération de la CAF. Après 9 ans d'absence sur la scène

0: africaine, le club de la capitale retrouve donc l'Afrique. À quelques heures du match aller, l'entraîneur Clarel Biarry revient sur une préparation qu'il juge difficile malgré la préparation et la participation au tournoi triangulaire. Il invite également le public mauricien à venir soutenir l'équipe. Il s'est confié au micro de Robert Deschambault.
1: Il avait une très grande motivation, surtout avec une équipe jeune qui est trop motivée au goût de sa camp africain là. Et nos préparations, bon, malgré avec une petite difficulté du niveau terrain, mais le travail est fait. Nous n'avons pas mangé avec lui et au cas où l'équipe est dans un très bon état d'esprit. Il me demande aussi, toute l'île Maurice, être présent parce que nous, plus un autre, et parce que comme on me dit, nous pouvons défendre juste pour l'aspect à 2000, nous pouvons défendre aussi l'île Maurice.
0: En volleyball, la saison 2026-2027 débutera en octobre avec la reprise des championnats nationaux prévus durant la première semaine du mois prochain. La Fédération mauricienne de volleyball a notamment fait le point sur ces différents sujets mercredi. Le calendrier des rencontres sera officialisé dans les prochains jours. Écoutez Faisal Bundon, président de la Fédération mauricienne de volleyball, au micro d'Ashley Sitana.
2: La décision qu'il prend, c'est le football en activité, un championnat différent, championnat à partir du mois d'octobre. Déjà là, début septembre, d'ici semaine prochaine, vous circulez dans le document pour un petit fait de l'année, c'est-à-dire réaffiliation dans le club et affiliation dans nos clubs de requête. Et de là, là, nous pouvons ouvrir la période de transfert. Ensuite, nous pouvons enchaîner avec nos bonnes activités sportives, nous pouvons aller jusqu'à le mois de juin, juillet, l'année prochaine.
0: Football en Angleterre, troisième journée de Premier League et plusieurs rendez-vous à suivre. Ce vendredi, Liverpool se déplace à Portman Road pour affronter Ipswich Town. Les Reds, 13e avec 2 points, chercheront leur première victoire de la saison face à des Tractor Boys, 12e avec 3 points. Liverpool reste sur 4 victoires lors de ses 4 dernières confrontations en Premier League face à Ipswich. La recrue record à Bradley Barcola est apte à jouer. Après 2 nuls, il est temps de gagner pour Andoni Iraola. Demain soir, le leader Manchester City reçoit Coventry City avec l'objectif de poursuivre son sans-faute. Une affiche qui se fait attendre. Les deux équipes ne se sont plus retrouvées en championnat depuis mars 2002 lorsque City s'était imposé 4-2. Donc ce samedi soir, les Citizens seront logiquement favoris. Toujours demain soir, Hull City, autre équipe à 6 points, accueille Aston Villa encore à la recherche de ses premiers points. Pour retrouver la trace du dernier duel, il faut remonter à janvier 2019 en Championship. Les deux équipes s'étaient alors quittées sur un 2-2. Et dimanche, place à Everton et Manchester United. Les Toffees restent sur une victoire à 0-1 à Old Trafford la saison dernière. Mais sur l'ensemble des confrontations, c'est l'une des victimes préférées de Manchester United qui a remporté 6 de ses 9 derniers matchs de Premier League contre Everton, dont 5 sans encaisser de but. Et pour terminer cette troisième journée, choc londonien à l'Emirates. Arsenal reçoit Chelsea avec 6 points chacun après 2 journées. Les Gunners restent sur 9 matchs de Premier League sans défaite face aux Blues. Néanmoins, Chelsea arrive lui aussi avec le plein de confiance après avoir remporté ses 3 premiers matchs de la saison, toutes compétitions confondues. Et voilà, fin de ce journal. 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

on nous prie d'annoncer le décès de Madame Deviani Signam. Le décès de Madame Deviani Signam, née à Pégadou, aussi connue sous le nom de Rita, âgée de 61 ans. Le convoi sortira de sa résidence à Cité, CHA numéro 12 à la rue de la Croix, à la ville noire Maïbourg, aujourd'hui à 12h30, pour se rendre dans l'église Notre-Dame des Anges à Maïbourg et de là à l'incinérateur de Tombeau. Le décès de Monsieur Nicolas Maoula. Le décès de Monsieur Nicolas Maoula, aussi connu sous le nom de Dallon, âgé de 60 ans. Le convoi sortira de chez son épouse, Madame Roselyne Maoula, à la rue Subhash Chandra à Le Hocher Terre Rouge, aujourd'hui à 12h30, pour se rendre dans l'église Sainte-Croix et de là au cimetière de Boismarchand. Le décès de Madame Anne-Marie Volsy. Le décès de Madame Anne-Marie Volsy, aussi connue sous le nom de Anne-Marie, âgée de 83 ans. Le convoi sortira de sa résidence au D numéro 8 à la rue Schubert à la brasserie Forestside de Curepipe, aujourd'hui à 13h30, pour se rendre dans l'église Sainte-Thérèse à Curepipe et de là au cimetière de Bigara. On nous prie d'annoncer le décès de Monsieur Faisal Patel. Le décès de Monsieur Faisal Patel, habitant la rue Ambroise à Rosil, âgé de 61 ans. Le convoi sortira de la chapelle ardente d'Eliensson à la route royale Beaubassin, aujourd'hui à 13h30, pour se rendre à l'incinérateur de Chebel. Le décès de Madame Monique Buckland. Le décès de Madame Monique Buckland, née Parson, âgée de 68 ans. Le convoi sortira de chez son fils, M. Jean-David Buckland, à Cité Burang Chobai, à Plaine-Magnan, aujourd'hui à 14h, pour se rendre dans l'église Saint-Patrice à Plaine-Magnan, et de là au cimetière de Plaine-Magnan. Le décès de M. André Clancy Célestin. Le décès de M. André Clancy Célestin, employé de AML, âgé de 61 ans. Le convoi sortira de son domicile au C numéro 9, Cité Atli, à Forestside, aujourd'hui à 14h30, pour se rendre dans l'église Sainte-Thérèse à Curepipe et de là au cimetière de Bigara. Le décès de Monsieur Michel Barthélémy Nankou. Le décès de Monsieur Michel Barthélémy Nankou, aussi connu sous le nom de Yéyé, âgé de 62 ans. Le convoi sortira de sa résidence à résidence Les Jasmins Foressa de Curepipe, aujourd'hui à 15h30, pour se rendre dans l'église Sainte-Thérèse à Curepipe et de là au cimetière de Saint-Jean. Et on nous prie d'annoncer le décès de M. Sailesh Sharma Chetou. Le décès de M. Sailesh Sharma Chetou, âgé de 44 ans, fils de M. Gurudutt Chetou. La procession funéraire quittera Mahipalpur pour se rendre au lieu de crémation de New Delhi ce samedi 5 septembre à 11h30 heure indienne. À toutes ces familles endeuillées, la MBC présente ses plus vives sympathies.

C'est parti avec les nouvelles du temps pour vous sur RMA ainsi qu'AMA. Et on démarre avec la situation générale pour Maurice. Des nuages dans les alizés modérés influencent le temps local. Et les prévisions pour les prochaines 24 heures, des périodes nuageuses cet après-midi avec des averses surtout sur la moitié est de l'île et sur le plateau central. La maximale sera entre 20 et 23 degrés sur les hauteurs et entre 25 et 28 degrés dans les régions côtières. Le temps sera mi-couvert durant la nuit ainsi que demain matin avec quelques averses sur les hauteurs. La minimale quant à elle sera entre 14 et 16 degrés sur les hauteurs et entre 18 et 20 degrés dans les régions côtières. Le vent soufflera du secteur est à environ 25 km par heure avec des rafales de l'ordre de 50 km par heure et s'affaiblira durant la nuit. La mer forte au-delà des récifs avec des houles du sud-ouest de l'ordre de 3 mètres. Et les sorties en haute mer, de même que dans les lagons du sud, sont déconseillées. Les marées hautes, aujourd'hui après-midi 16h42 et demain matin à 10h49. Les marées basses, aujourd'hui 11h38 et demain matin à 1h38. Le coucher de soleil prévu à 18h02. Quant au lever du soleil demain matin, ça va être à 6h15. Et les nouvelles du temps pour Rodrigue, la situation générale. Des nuages dans les alizés modérés influencent le temps local. Et les prévisions pour les prochaines 24 heures, le temps sera mi-couvert à parfois nuageux cet après-midi avec quelques averses passagères. La maximale sera entre 26 et 28 degrés. Et il fera essentiellement beau durant la nuit ainsi que demain matin avec une minimale qui sera entre 19 et 21 degrés. Le vent soufflera de l'est sud-est de 25 à 35 km par heure avec des rafales de l'ordre de 60 km par heure s'affaiblissant durant la nuit. La mer forte au-delà des récifs avec des houles du sud-ouest de l'ordre de 3 mètres. Et les sorties en haute mer sont déconseillées. La pluviométrie durant les dernières 24 heures, Poix de Canon à 1,5 mm, Plaine Corail 0,4 mm et Patate Théophile à 0,0 mm. Les marées hautes cet après-midi 16h45 et demain matin à 5h41. Les marées basses ce soir 23h39 et demain matin à 11h29. Le coucher de soleil prévu à 17h39 quant au lever du soleil demain matin, ça va être à 5h52 sur l'île Rodrigue. Et on clôture avec les nouvelles du temps pour Sabrandon. La situation générale, des nuages venant du secteur S influenceront le temps local par moment. Et les prévisions pour les prochaines 24 heures, des périodes nuageuses cet après-midi, avec des averses par moment, la maximale sera d'environ 26 degrés. Et le temps sera mi-couvert à parfois nuageux durant la nuit, ainsi que demain matin avec quelques averses et une minimale qui sera d'environ 22 degrés. Le vent soufflera du secteur S à une vitesse moyenne de 25 km par heure avec des rafales sous les averses. La mer forte au-delà des récifs avec des vagues de l'ordre de 2,50 m. Et attention, les sorties en mer sont déconseillées. Les marées hautes cet après-midi 16h15 et demain matin à 10h57. Les marées basses demain matin 2h12 et dans l'après-midi à 16h17. Le coucher de soleil prévu à 17h56. Quant au lever du soleil demain matin sur Sabrandon, ça va être à 6h05. Et voilà, chers auditeurs, c'était les nouvelles de temps pour vous sur RMA ainsi qu'AMA.

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1: Il est midi 25 sur votre radio. Nos remerciements à notre chère Nikita. Nikita qui était là sur AM1 pour les annonces, c'est-à-dire pour les avis d'obsèques et aussi pour les nouvelles du temps. Midi 26, quel plaisir de vous retrouver sur votre radio pour la boîte à souvenirs, surtout avec les musiques nostalgiques. Ça dure jusqu'à 14h pour votre pur bonheur. On va dépoussiérer tous ces disques. Ici, hein, tous ces CD, ben oui, en ma possession. Et là, j'ai une bonne vingtaine de boîtes pour tout vous dire. Et là, je vais vous faire plaisir, surtout avec de la bonne qualité sonore cet après-midi. Allez, on y va. Je vous ai trouvé 10cc. Alors, le temps pour moi de retrouver le bouton. Ok, on va cliquer sur play parce que, on va cliquer sur play parce que ça fait longtemps que je n'avais pas utilisé cet appareil. Ben oui, et ça fonctionne, hein, comme sur des roulettes. Allez, 10cc pour démarrer. Là, vous allez me dire, I'm not in love. Non, moi, franchement, I'm not in love, non, loin de là. C'est Donna, c'est un autre titre que je vous propose de 10cc. Bonne écoute à toutes et à tous et merci de nous confier votre après-midi.

Magnifique chanson de TNCC, I'm Not In Love. Ce sera pour une prochaine fois sur votre radio AM1. Il est presque 12h30, les amis, bon appétit si vous passez à table. Et juste pour vous dire, ici, chez nous, à la Station Nationale, à la MBC de Moka, ça sent très très bon. Hein. Ben oui, moi je suis au 3e étage, mais quand même, il y a le fameux biryani, hein, le succulent biryani, et surtout, et son parfum que j'adore énormément. Hein. Et là, pour cet après-midi, c'est biryani de poulet, s'il vous plaît. Et ça sent super, super bon. Et quant à moi, j'ai pas l'habitude de déjeuner à cette heure-ci, parce que moi, je mange que le matin et le soir. Et là, l'obligation fait loi, je vais manger, pourquoi pas, on va dire après 14h. Ben oui, ouais, je vais profiter, je vais savourer ce bon biryani de Vishal. Allez, on y va avec Franck Michael. Je te dis merci. Il y aura aussi Mimose Ravaton dans pas trop longtemps avec la tasse difficile sur AM.

Au bon mamzelle, ouais, bon dimounou, comme dirait notre cher Jean-Claude Gaspard et notre petite fille Mary Jane Gaspard qui fait une réponse à Zolimo, cela. Midi 41 sur votre radio AM1, merci de écouter nous avec beaucoup de plaisir cet après-midi. Voilà, c'est vendredi, bientôt le week-end, dans quelques heures. Celles et ceux qui bossent en ce moment, on vous salue et nous espérons que tout passe bien au travail et nous espérons que la musique peut faire de plaisir ici, les autres radios. On y va avec Paul Anka, avec O'Carroll sur AM1.

0: Midi 51 sur votre radio, Daniel Balavoine. Oui, Daniel Balavoine arrive dans quelques secondes, à tout de suite.
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0: Et vous êtes en 1985, les amis. Bienvenue sur AM1, je vous offre l'Aziza. Écoutez ça.

L'immortelle voix de Daniel Balavoine sur AM1 avec la Ziza. Vous étiez dans les années 80. Dans un tout petit moment, il sera 13h sur votre radio, surtout du côté de l'île Maurice. On salue toutes les îles qui nous écoutent et on salue aussi les pays du monde, la diaspora mauricienne qui adore nous écouter. Merci d'être bien branché ou connecté à AM1 à travers notre site web mbcradio.tv et aussi à travers notre application mobile MBC Play. Les Wind Blows, le medley Sega Zuga.

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Et oui, c'était Jairo sur votre radio avec ce morceau qui a fait son apparition en 1980, pile poil 1980, Les Jardins du Ciel sur les ondes AM1. Encore 40 bonnes minutes à passer ensemble sur votre radio Jeunesse Éternelle, pourquoi pas pour la suite avec Alphaville. Ça s'appelle Forever Young, c'est pour vous les amis. Et là, je vous propose la version, écoutez ça, la version originale pour vous.

Cliff Richard sur votre radio avec The Young Ones, midi, non pas midi, hein. Allez, il est midi 33 du côté de Madagascar, 13h33 ici du côté de Maurice, vous écoutez AM1 et c'était The Young Ones avec Cliff Richard. Attention, Claude Barzotti arrive avec Madame et Élégance, Vacances, j'oublie tout.

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Allez les amis, ça fait plaisir de vous retrouver sur les ondes de l'MBC Radio. Et d'ailleurs, on n'arrête pas de vous remercier les amis de votre fidélité. Ça fait un peu plus que 50 ans que nous avons des auditeurs qui sont toujours là. Ils sont là, ils nous écoutent, ça c'est merveilleux. Que ce soit ici ou ailleurs, au Canada, en Australie, en Autriche, en Belgique, en France les amis. À l'île de la Réunion, Rodrigue, voilà. Merci les amis, ça fait plaisir. Nous on va enchaîner, vous connaissez un petit peu le principe de l'émission. Il y a beaucoup de bluegrass music, slow rock, we're gonna make some nice country music, people. Là je vais vous introduire ce monsieur qui a été un grand harmoniciste. Vous voyez, he played the math organ very, very good, ladies and gentlemen. Let's go, Charlie McCoy. You got Charlie McCoy? Charlie McCoy. All right.

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1: Alors les amis, pour jouer de l'harmonica comme ça, ça demande beaucoup d'années finalement, et de maîtrise, de pratique. C'est vraiment un instrument, c'est pas assez inventé par les Allemands ou autres nations, mais je pense qu'il y a beaucoup d'harmonica qui viennent de l'Allemagne. En parlant de l'Allemagne, j'aimerais saluer Marie-France qui nous écoute tous les jours. Elle est accrochée à sa radio et ça c'est merveilleux. Die Gaitesinen, alles sehr gut.

0: Alors, il s'appelle Billy Ray Cyrus, les amis. Il y a ses enfants aussi qui chantent. Il y a Miley qui chante. Et puis Noah Cyrus People. Toute la famille chante. C'est merveilleux. Alors, on n'est pas très loin. On n'est vraiment pas très loin de 15h, non? N'est-ce pas? Here we go, Jimmy. Right on.
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1: Thank you very much, people. 15 hours, les 15 heures sur votre radio. On poursuit avec The Bellamy Brothers, Let Your Love Flow.

Allez les amis, on n'en est pas très loin de 16h. Le monsieur s'appelle Blake Shelton, le titre de la chanson Neolite. Là, on va souhaiter à Solange du côté de Maïbourg qui fête ses 90 ans. Solange, quand elle a un peu de temps, elle nous écoute. Ça, c'est très sympa de sa part. En tout cas, ma tante Solange, on vous voilà, on fait des gros bisous, bon courage et bonne santé à vous. 90 ans, wow. This is Alison Krauss for you, Solange.

Alison Krauss pour vous, mesdames et messieurs. Alors, on va dire au revoir à tout le monde. Là, il y a Rico qui nous envoie un petit message à la dernière minute. Ben, c'est pas grave, hein, la radio est là pour vous. Rico, merci beaucoup. Écoutez, Rico qui veut lui dire un petit bonjour. OK, people, that's lovely. We're gonna have something very special on this weekend. Alors, je vous souhaite un très bon week-end. Portez-vous bien, on va se retrouver lundi, les amis. Et prenez soin de vous. Bye bye, see you on Monday.

Les Bee Gees avec You Win Again, chers amis auditeurs. Comme promis, vous allez retrouver Elvis Kenyatta du côté du Tribeca Mall pour son émission Le Afternoon Ride. Ce sera de 16h à 18h. Quant à moi, je vous donne rendez-vous dimanche de midi à 14h pour Folk and Blues. Je vous souhaite de passer un excellent vendredi après-midi en compagnie de notre cher Elvis.

0: merci de nous écouter. Nous sommes en direct ici donc du côté de Tribeca cet après-midi, vous le savez, donc pour votre afternoon ride. Alors dans un instant, bien sûr, nous allons passer à la musique. Vous savez, les vendredis, on est en mode 80, évidemment. Donc bien sûr, c'est pour vous dire que aujourd'hui, on est vendredi. Alors donc il est 16h sur votre radio. Merci encore de nous écouter.
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0: Eh oui, désolé hein, pour le petit ratage donc cet après-midi, évidemment, vous le savez, parce que ben, on est en direct, évidemment, avec évidemment plein de belles choses. Ludovic est à la mise en onde et Elvis Kellett avec vous jusqu'à 18h pour votre émission L'Afternoon Ride et avec le meilleur des années 80 sur votre radio.

Et oui, bien sûr, Life is Life au poste. Quel titre, quel tube des années 80, 16h04. Bienvenue sur votre radio. Je suis heureux d'être avec vous cet après-midi en direct de Tribeca pour bien sûr la réalisation de cette émission. On est dans les années 80, on est vendredi. Et bien sûr, merci encore de nous écouter. Juste pour vous rappeler qu'on a plein de belles choses en ce moment ici à Tribeca. Profitez surtout des offres exceptionnelles à Tribeca en ce moment. Laurent Voulzy et Véronique Jeannot, on se rappelle de ce fameux duo Désir, Désir. Et juste après, Cher Pardi, ici à votre radio. Vous êtes sur la route, vous nous écoutez. Bonne route, bonne rentrée. On fait le point trafic également dans quelques instants. Bienvenue sur RMA.

Allez, à 16h09, à 16h10 presque, bienvenue sur votre radio. J'ai un communiqué du CEB. Le CEB avise les abonnés de Nouvelle-France, de Pont-Colville, de la Route Royale vers Suillac, de Campfer également, NHDC Nouvelle-France, Morcel-Mont-Nabapsing, chemin coopérative en partie, Aléjac en partie également, chemin Comlun, chemin Laforge, également chemin Débideuil, Pont-Colville, habitants dans le périmètre et les environs, que la fourniture d'énergie sera interrompue le dimanche 6 septembre. Donc dimanche 6 septembre, de 8h30 à 17h, 8h30 à 17h, en raison des travaux d'entretien qui seront effectués sur le réseau électrique. La fourniture sera rétablie sans préavis à l'achèvement des travaux. Le CEB s'excuse auprès de tous ceux affectés par cette

0: coupures et les prix de bien vouloir prendre les dispositions nécessaires. Voilà pour ce communiqué du CEB à 16h10.
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0: Et dans un instant à venir, un point trafic pour ceux qui quittent Port-Louis direction le nord. Bienvenue sur RM1.

quel tube des années 80, les amis, à 16h16. J'espère que tout se passe bien pour vous. On termine cette semaine dans cette belle ambiance des 80s. Chaque vendredi, d'ailleurs, sur votre radio, sur RM1, votre afternoon ride se met en mode 80. Voilà. Et puis, allez, on va faire un petit point trafic, point circulation pour ceux qui prennent la direction du nord cet après-midi. Vous quittez Port-Louis et vous prenez l'autoroute donc en direction du nord. Soyez prudents, les amis, dès la sortie de la capitale, notamment du côté du Caudan, en allant vers Rochebois également. Donc, en ce moment, quelques ralentissements en cette fin de journée. Allez, si vous continuez vers Terre Rouge, jusqu'à l'échangeur et également du côté de Pamplemousse, restez vigilants et surtout anticipez quelques ralentissements, bien sûr, surtout à l'approche des ronds-points ou encore d'autres zones. Pour ceux qui partent vers Triolet, prévoyez également un petit peu de patience sur cet axe. Voilà, bonne route, bonne rentrée chez vous. 16h17, Francis Cabrel pour la suite sur votre radio. Bienvenue.

0: Oui, bien sûr, la grande dame Whitney Houston sur votre radio Will I Know, et c'est que des tubes des années 80, et ça permet également aux gens de bouger, de marcher en dansant, d'écouter la radio. Ça fait plaisir de voir donc les gens qui viennent ici à Tribeca. Bonsoir, ça va, voilà.
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0: Ah oui, quelques petits coucous comme ça, ça fait plaisir donc de voir le public là, qui visite Tribeca Mall. Nous sommes en direct ici d'ailleurs. Alors restez avec nous dans un instant, nous serons dans le retourner en studio pour les infos à 16h30. Le temps pour nous de se faire plaisir, on va s'écouter un bon petit téléphone, ça vous dit? Eh ouais, ça c'est vraiment toi et ça c'est du vrai son des années 80. 16h26, bienvenue sur RMA.

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1: Bienvenue sur RM1, il est 16h30.

0: Bonjour Elvis, bonjour à tous. Le droit, oui, mais encore faut-il pouvoir y accéder. C'est le message fort de l'ancien chef juge indien Dhananjaya Chandrachur à la conférence annuelle de la Mauritius Bar Association, quand pour le président du barreau, la justice a un prix, mais elle ne devrait jamais être un luxe. L'actualité, c'est aussi des passagers bloqués ce matin dans le métro et sur les stations. La panne technique aura duré plus d'une heure. Métro Express promet des remboursements et une meilleure communication. Dans ce journal également, l'appel de Bruno Lorette pour combattre le narcotrafic et puis les syndicalistes qui continuent de s'opposer à la réforme de la pension. Comment combler le fossé entre le droit et la réalité? Voilà la question au cœur de la conférence annuelle de la Mauritius Bar Association, la MBA, ce matin à l'hôtel intercontinental à Balaclava. Plusieurs personnalités y étaient, dont le président de la République, la chef-juge, mais surtout l'invité d'honneur, l'ancien chef-juge indien Dhananjaya Chandrachur, qui a tenu à rappeler que le problème aujourd'hui n'est pas toujours l'absence de loi, mais plutôt l'accès à la justice.
1: The problem is not always the absence of law. The law existed in that hall.
2: Le problème n'est pas toujours l'absence de loi. La loi existait dans cette salle, les institutions existaient, ceux qui étaient capables de reconnaître l'injustice siégeaient à leur place attitrée et pourtant la justice restait hors de portée. Le véritable défi ne réside pas dans ce que la loi promet sur le papier, mais dans l'écart entre cette promesse et la justice, telle que les gens la vivent réellement. Être égaux devant la loi est une chose, avoir une capacité légale à se servir de la loi en est une autre. La question n'est donc pas simplement de savoir si la justice existe, la question est de savoir si elle peut l'atteindre.
0: Dhananjaya Chandrachur qui enchaînera les rencontres pendant son séjour ici avec le président de la

0: Gokul, la juge en chef Rehana, Mangli Gulbul, le premier ministre, Latton et General, mais aussi les professionnels juridiques et le président de la MBA, Antoine Demeng, devraient assister à cette dernière réunion. Lui qui n'a pas manqué de rappeler aujourd'hui que lorsque les circonstances l'exigent, les avocats ne doivent pas hésiter à défendre pro bono, c'est-à-dire de manière bénévole.
1: Dans tous les pays, dans différentes juridictions, faisons face au même problème. Que ce soit à Maurice, que ce soit en Inde ou ailleurs, il y a plusieurs obstacles qu'il faut savoir lever. C'est là que la profession doit jouer son rôle et doit savoir comment gérer chaque cas individuellement. Parce qu'il n'y a pas deux cas qui sont identiques ou similaires. C'est pourquoi il faut aller vers le citoyen, que ce soit les citoyens qui viennent vers nous. Donc nous avons un « go the extra distance » pour pouvoir faire en sorte qu'il y ait vraiment de la justice, surtout pour ceux qui sont les plus vulnérables. Vous avez vu les obstacles qui peuvent se dresser sur la route d'une personne qui est en train de rechercher la justice et qui n'a pas beaucoup de moyens. Et il faut que la profession joue son rôle. C'est-à-dire qu'il y a des gens qui n'ont pas les moyens, il faut les représenter pro bono. Cela existe dans notre profession. C'est pourquoi on parle de « noble profession », parce que quand on parle de « honorarium », ça veut dire qu'on peut ne rien demander aussi.
0: Des propos recueillis ce matin par Madhvi Jagornoth. C'était la pagaille ce matin dans le métro après qu'une panne technique a perturbé la circulation sur la ligne 1 entre Curepipe et Port-Louis. À l'origine, un pantographe, l'un des bras articulés sur le toit des rames, dysfonctionnel. Le trafic a été interrompu entre 8h et 9h15. Et résultat, des passagers qui n'ont pas pu compléter leur trajet mais qui ont tout de même payé leur ticket. Le CEO de Metro Express, Rishikesh Brajmohan, rassure que des remboursements seront effectués. Quant à la fiabilité du réseau pointé du doigt après cet incident, il s'appuie sur les chiffres pour la défendre. Le trafic n'est perturbé qu'un pour cent du temps. Mais il admet tout de même qu'il faut améliorer la communication sur les stations et dans le métro. Rishikesh Brajmohan au micro de Rajmila Sitamoni.
2: Environ 8 heures ce matin, un pantographe, l'équipement qui connectait le train à la ligne de haute tension, Ingen, une société technique. Et le résultat, c'est que ce train-là, il immobilise une disruption de à peu près 1h15 sur le réseau. Nous mettons en place un refund policy, ça va être communiqué sur les réseaux sociaux et ils sont capables d'entrer en contact avec nos bonnes ticket office. En termes de reliability, sur 5000 heures d'opération de l'année dernière, nous avons à peu près 4 heures de temps de disruption qui donne nous 99% de reliability.
0: Un fleuve avec différents cours d'eau. C'est l'image utilisée par Bruno Lorette ce matin au micro de RM1 pour décrire les réseaux de trafic de drogue dans l'océan Indien. Invité d'Adrien Valère dans l'interview de la matinale, l'auteur de deux nouveaux ouvrages consacrés au narcotrafic et à la sécurité régionale, affirme que ces réseaux touchent plusieurs catégories de consommateurs avec différents types de produits. Et pour renforcer la lutte contre la drogue, il estime qu'il faut aussi renouveler certaines équipes engagées dans ce combat afin d'apporter du sang neuf et davantage d'intégrité au sein des institutions.
3: Avec des symptômes qui ne trouvent pas de personne dans nos pays, même. Parce que dans quatre coins de l'île, avec différents types de symptômes, qui n'est pas toujours évident à gérer. Et même, moi, quand la synthèse, je me suis dit l'opiacé, je me suis dit tout le produit de laboratoire. Et là, qui pour moi, je me suis dit une différence. Autour de la drogue qui est destinée aux riches, c'est rare qui m'a dit un problème ou tout ce que subir, c'est qui est passé dans la rue. Comment qui veut dire, c'est une drogue contrôlée, peut-être sur qualité ou autre, les différents, comparé à une drogue de synthèse qui fait dans un laboratoire clandestin. Qui veut dire, c'est une personne qui se plie à risque, parce que je ne connais pas une recherche qu'il fait, et puis là, non, rien qui n'établit. Donc, il y a un gros problème à ce niveau-là.
4: Ça, des types de drogue, là, ils trouvent le même marché. Ça, soit c'est deux marchés différents pour des qualités du monde différents.
3: Au fait, il y a différents types de marchés, différents types de drogue adaptés à différents types de demandes. Et ils ont un prix varié en fonction du clientèle. Mais quand on regarde bien à la fin de la journée, c'est tout pour alimenter un narcotrafic qui est derrière. Qui veut dire, live in one river, then it goes through several streams.
0: Bruno Lorette affirme aussi vouloir mettre son expérience au service du pays. Il se dit prêt à collaborer avec les autorités compétentes dans la lutte contre le narcotrafic et pour renforcer la sécurité à Maurice.
3: Tout Mauricien a envie d'aider sa pays là. Mais si demain quelque chose qui vient, il y a une proposition que capable de nous là pour d'ailleurs quand nous peut causer pour aider. C'est déjà nous peut apporter une aide. Parce que sinon nous ne pas dire non, on est côté d'un bonne faille. Bien souvent quand nous dire une bonne faille, nous va dire une faille juste pour critiquer. Nous peut dire une bonne faille pour qui justement mon institution, le gouvernement, il est capable de

0: corriger, parce qu'il y a quelque chose qui ne comprend pas tout à fait, qui était peut-être visible pour le gouvernement. Et il y a quelque chose, il faut des ou en dehors pour trouver qui peut passer. À la base, ce qui est bien sensé, pour moi, besoin faire propose un genre de virus, comme commence à injecter ma new blood. Mais pas dire qu'il n'y a pas besoin d'une personne d'expérience. Oui, nous avons une personne d'expérience, et une personne d'expérience qui intègre. Une personne d'expérience qui vraiment accueille ce pays.
1: Au Népal, plus personne n'y croyait, mais le miracle a eu lieu. Les secours ont retrouvé vivants aujourd'hui deux ouvriers dans un tunnel où ils étaient prisonniers depuis la crue meurtrière du 26 août dans l'Himalaya. Selon RFI, ces inondations dévastatrices ont fait au moins 1300 morts et plus de 5600 disparus des deux côtés de la frontière avec le Tibet. RM1, 16h30, le journal des sports d'Ashley Sitana.
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3: Bon après-midi à tous, on démarre avec la moisson de médailles qui se poursuit au Botswana en natation. Deux nouvelles breloques viennent s'ajouter à l'escarcelle mauricienne au championnat d'Afrique de la zone 4. Blaisia Zuel s'est notamment illustrée avec la médaille d'or sur 50 mètres papillon et décroche également l'argent sur 200 mètres nage libre. Une performance pour la jeune mauricienne qui porte à 10 le nombre de médailles remportées par la délégation mauricienne. Depuis le début de ces championnats, 3 médailles d'or, 4 en argent et 3 en bronze. La compétition prendra fin ce samedi. Maurice, je vous le rappelle, est représenté par 11 nageurs, soit 6 garçons et 5 filles, parmi les 12 délégations actuellement engagées dans cette compétition. Et parlons football à présent avec les préliminaires de la Coupe de la Confédération de la CAF. La SPL 2000 retrouve la scène africaine après 9 ans d'absence et affronte Jwaneng Galaxy au Botswana ce vendredi. Le match aller est prévu pour ce soir à 19h à Côte d'Or. La manche retour, elle, est programmée le 12 septembre au Botswana. L'entraîneur Clarel Biari revient sur une préparation qu'il juge difficile malgré la participation au tournoi triangulaire. Il invite également le public mauricien à venir soutenir l'équipe. Il s'est confié à Robert Deschambault.
4: Avec une très grande motivation, surtout avec une équipe jeune qui est trop motivée au bout de sa camp africaine. Et une préparation, bon, malgré avec une petite difficulté du niveau terrain, mais le travail à faire, nous n'avons pas à manger avec lui. Et au cas où l'équipe donne.

0: Ipswich Town dès ce soir, tandis que Manchester City tentera de poursuivre sur sa lancée. Dimanche, deux rencontres retiendront particulièrement l'attention. Everton face à Manchester United, puis le derby londonien entre Arsenal et Chelsea. Marine Résidu nous propose un avant-goût de cette troisième journée.
1: Ce vendredi, Liverpool se déplace à Portman Road. Les Reds, 13e avec 2 points, affrontent Ipswich Town, 12e avec 3 points. Et l'histoire ne joue pas en faveur des Tractor Boys. Liverpool a remporté ses 4 dernières confrontations en Premier League avec 17 buts inscrits contre 1 encaissé. Mieux encore pour les Reds, ils sont invaincus en 6 déplacements à Portman Road en Premier League. La recrue record Bradley Barcola est apte à jouer. Après 2 nuls, il est temps de gagner pour Anthony Iraola. Samedi, le leader Manchester City veut poursuivre sur la passe à 2-3 points en recevant Coventry City. Une affiche qui se fait attendre. Les deux équipes ne se sont plus retrouvées en championnat depuis mars 2002, lorsque City s'était imposé 4-2. Les Citizens seront logiquement favoris. Autre équipe à 6 points, Hull City. Ce samedi, le promu reçoit Aston Villa, qui cherche encore ses premiers points cette saison. Pour retrouver la trace du dernier duel, il faut remonter à janvier 2019 en Championship. Les deux équipes s'étaient alors quittées sur un 2-2. Les Tigers voudront confirmer leur excellent début de saison, mais attention au réveil des Villains. Dimanche, place à Everton, Manchester United. Les Toffees restent sur une victoire 0-1 à Old Trafford la saison dernière. Mais sur l'ensemble des confrontations, c'est l'une des victimes préférées de Manchester United, qui a remporté 6 de ses 9 derniers matchs de Premier League, dont 5 sans encaisser de but. Et un homme sera particulièrement attendu, Bruno Fernandes, le Portugais, meilleur joueur de la saison dernière et qui marcha déjà sur l'eau avec notamment un triplé contre Ipswich Town. Et pour terminer cette troisième journée, choc londonien à l'Emirates, Arsenal reçoit Chelsea avec 6 points chacun après 2 journées. Les Gunners restent sur 9 matchs de Premier League sans défaite face aux Blues. Néanmoins, Chelsea arrive lui aussi avec le plein de confiance après avoir remporté ses 3 premiers matchs de la saison, toutes compétitions confondues. Troisième journée et déjà de sérieux tests pour les prétendants aux premières places.
0: Hormis la Premier League, les autres grands championnats européens se poursuivent également. En France, place à la troisième journée de Ligue 1, Lyon, actuellement quatrième au classement, sera opposé à Auxerre et le choc de ce soir mettra aux prises le Paris Saint-Germain et l'AS Monaco. Et après 3 journées, les Parisiens occupent la 11e place, tandis que Monaco est actuellement 2e du classement. Coup d'envoi de cette affiche PSG Monaco à 23h05. En Espagne, le Real Madrid, 2e au classement, sera opposé au Betis Séville pour le compte de la 3e journée de la Liga. Le match débutera à 23h. En Allemagne, place à la 2e journée de Bundesliga. Le Stuttgart sera opposé au FC Cologne avec un coup d'envoi prévu à 22h30. Et enfin en Italie, pour la 3e journée de la Serie A, Genoa affrontera Côme. Coup d'envoi à 22h45. Fin de ce journal des sports. Merci de l'avoir suivi. Vous allez retrouver Elvis pour la suite.
2: Merci, c'était le journal des sports. Donc, avec vous, Ashley, nous sommes en direct à Tribeca. Merci à Kavish qui assure la partie technique en studio. Et retour ici donc à Tribeca. Nous sommes là jusqu'à 18h.
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2: Et aujourd'hui, bien sûr, si c'est votre anniversaire, en ce 4 septembre, 4e jour du mois de septembre, joyeux anniversaire à vous, les amis. On vous souhaite plein de belles choses, bien sûr, en ce jour très spécial, j'imagine, pour vous. Et bien sûr, aujourd'hui, c'est aussi l'anniversaire d'une artiste qu'on connaît bien, la chanteuse Beyoncé, qui a marqué l'histoire de la musique en devenant d'ailleurs en 2025 l'artiste la plus récompensée aux Grammy Awards avec 35 victoires. Beyoncé qui fête aujourd'hui ses 45 ans. Et puis aussi, à

Bah, Annie Cordy, Tata Yo-Yo, oh là là, que des tubes. Alors malheureusement, elle nous a quittés. C'était le 4 septembre 2020. Allez, retour de la musique sur votre radio. Bienvenue à 16h46, nous sommes dans les années 80. Half a Sims, It's Only Mystery sur votre radio.

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0: À 16h50, un petit point trafic à circulation du côté de l'Est. Ceux qui rentrent, donc qui partent vers Flac en venant de l'intérieur, notamment en passant par Saint-Pierre, Dagotière et les différents axes de l'Est. Un petit peu de patience en cette fin de journée, une circulation peut-être un petit peu plus dense à l'approche du centre de Flac, particulièrement aux principaux carrefours, surtout aux entrées de la ville. Donc soyez également vigilants, une circulation plus soutenue par moment. Et puis ceux qui quittent aussi Port-Louis, qui passent par devant les locaux de la MBC, direction Saint-Pierre. Vous êtes un petit peu à l'arrêt là-bas de ce côté-là, donc surtout prenez vos précautions et beaucoup de patience sur la route, les amis. Allez, on continue. Voici Etienne Dao et Paul Tatou et Spagna qui arrive. Call Me, bienvenue sur RMA.

0: Bienvenue sur votre radio, 16h57 les amis, si vous êtes en route, là pour rentrer chez vous après une dure journée de travail, eh bien on est avec vous, on vous accompagne, vous le savez, pour le meilleur de la musique. En plus on est vendredi, c'est bien sûr des tubes des années 80 qu'on vous propose chaque vendredi, c'est votre rendez-vous sur RMA avec le meilleur des années 80. Voici tout de suite un bon petit son que j'ai retrouvé pour vous, c'est signé Jean-Louis Aubert et le titre c'est Alter Ego. Bonne route, bonne rentrée à vous sur votre radio.
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1: Et il est 17h. Bienvenue si vous venez de nous rejoindre, vous terminez votre journée, vous rentrez dans votre voiture, vous allez rentrer à la maison, on se prépare pour le week-end. Il y a plein de choses à faire, hein, surtout les week-ends qui arrivent. Bon, forcément des choses à faire pour la maison, peut-être aussi des petites sorties avec la famille, les amis. On profite du week-end au maximum, surtout pour se reposer également après une dure semaine de travail, évidemment. Nous, on est là jusqu'à 18h pour le meilleur des années 80. Sur la route, vous nous écoutez dans les transports ou encore à la maison, vous êtes déjà rentré ou encore au travail aussi. Merci, merci encore de nous écouter. Dans un instant, je vous raconte l'histoire d'une chanson de George Michael. Vous allez écouter, vous allez savoir plein de choses sur cette chanson. Je ne vous en dis pas plus pour l'instant. Pour tout de suite, voici Donna Summer. She works hard for the money. Bienvenue sur votre radio.

Demain Summer, she works hard for the money. Oui, tout le monde travaille dur pour de l'argent, pour gagner ses petits salaires, ses petits sous à la fin du mois. Ah ben en tout cas, nous on est déjà vendredi, ça fait plaisir, donc c'est le week-end, ça fait aussi plaisir. On pourra se reposer un peu, un petit point de trafic du côté de Phoenix en ce moment. Donc direction le sud, quelques ralentissements de ce côté-là également. Donc à l'échangeur qui mène vers Phoenix, Vacois également. Donc quelques ralentissements de ce côté-là. En tout cas, merci de nous écouter et surtout, on est là pour vous.

0: et bienvenue dans Tech Talk. Les robots humanoïdes se multiplient et évoluent à grande vitesse, mais ils restent hors de portée pour la plupart des ménages. Même les moins coûteux avoisinent les 6 000 $. Pour les passionnés de robotique qui souhaitent expérimenter sans se ruiner, une nouvelle alternative vient d'apparaître, un robot canard. Il s'appelle MicroDuck, il mesure 25 cm, pèse 800 g et se déplace sur deux petites pattes. Il n'a pas de bras, mais il peut saisir des objets grâce à son bec, identifier des éléments de son environnement et communiquer grâce à un microphone et un haut-parleur. Il est même possible de lui ajouter de petits patins roulettes. Sa petite taille est un avantage pratique. S'il tombe, il ne se casse pas. Sous son apparence ludique se cache un équipement sérieux. 15 moteurs, une caméra, un système de détection laser pour percevoir le monde en 3 dimensions. 2 centrales à inertie pour suivre ses propres mouvements. Il peut garder l'équilibre s'il est poussé, se relever en cas de chute, se déplacer de façon autonome. Mais l'essentiel réside ailleurs. MicroDuck peut apprendre de nouveaux comportements. Une plateforme logicielle à code source libre permet de l'entraîner dans un environnement de simulation, puis de transférer ses apprentissages dans le monde réel. Et les propriétaires peuvent partager leurs créations en ligne pour que d'autres en profitent. Le robot est affiché à 444 €, livraison incluse. Les premières livraisons sont prévues pour les fêtes de fin d'année. La robotique humanoïde avait besoin de son équivalent abordable. Le voilà, et il a la forme d'un canard. C'était Tech Talk sur RM1.
1: Merci Méline, qu'on peut retrouver d'ailleurs chaque matin dans la matinale à 16h45. Également en podcast sur notre page donc mbc.mu. Retrouvez tous les podcasts et les news. Philippe Cataldo pour la suite. Voici les divas du dancing. Et puis Christopher Cross qui arrive. Ça s'appelle All Right. Et juste après, je vous raconterai l'histoire d'une chanson cet après-midi de George Michael. Bienvenue.

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1: Autour d'une chanson, ce vendredi, on remonte le temps jusqu'en 1984 avec un morceau devenu d'ailleurs l'un des slows les plus célèbres de tous les temps, Careless Whisper, bien sûr qu'on connaît, de George Michael. Alors, l'histoire de cette chanson commence bien avant le succès de Wham. George Michael n'a que 17 ans lorsqu'une idée lui vient dans la tête alors qu'il est dans un bus en route vers son travail de DJ dans un restaurant près de Londres. Il raconte qu'il entend soudainement dans sa tête une mélodie, la mélodie du saxophone. Et pendant près de 3 mois, il va entièrement construire la chanson entièrement dans sa tête. Son ami d'enfance et futur partenaire de Wham, Andrew Ridgeley, apporte ensuite les accords de guitare. Les deux garçons enregistrent même une toute première maquette avec très peu de moyens. Et le plus incroyable, c'est que George Michael n'est jamais vraiment satisfait de la chanson. Il va d'ailleurs l'enregistrer plusieurs fois. Et c'est finalement la version enregistrée à Londres, avec notamment le saxophoniste Steve Gregory, qui deviendra la version mythique que nous connaissons. Mais derrière cette magnifique mélodie se cache une histoire beaucoup moins romantique qu'on pourrait le penser. Careless Whisper raconte en fait la culpabilité d'un homme qui a trompé sa partenaire. George Michael s'est inspiré de ses propres expériences sentimentales de jeunesse pour imaginer cette histoire de trahison, de regret et de séparation. Et finalement, derrière ce fameux saxophone qui nous donne envie de danser en slow, il y a une histoire de jeunesse, de culpabilité et surtout énormément de perfectionnistes. Voilà pour l'histoire donc autour de cette chanson Careless Whisper de George Michael cet après-midi.

The Bell Stars pour la suite Sign of the Times, c'est juste après Julien Clerc. Bienvenue sur votre radio 17h23 et puis on fait le point horoscope pour vous, les automobilistes, en ce vendredi après-midi. Bonne route.

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1: Allez, en ce vendredi après-midi, c'est déjà presque le week-end. Vous avez déjà la tête au week-end, les béliers. Pas question d'appuyer sur l'accélérateur. Gardez votre calme et surtout respectez les distances. Pour les taureaux, vous aimez prendre votre temps. Parfait pour la route. Ce week-end, privilégiez la prudence plutôt que la vitesse. Les gémeaux, beaucoup de choses à raconter. Gardez les yeux sur la route et le téléphone de ce côté. La conversation peut attendre. Les cancers, une sortie entre amis est prévue, profitez-en, mais si vous buvez, ne prenez pas le volant. Prévoyez un conducteur désigné ou une autre solution pour rentrer chez vous. Les lions, vous voulez arriver le premier? Mauvaise idée, sur la route, le plus important est d'arriver sain et sauf. Les vierges, avant de partir, petit contrôle, pneus, carburant, rétroviseur et ceinture, quelques secondes de préparation peuvent faire toute la différence. Les balances, ne vous laissez pas entraîner par les conducteurs impatients, restez zen, gardez vos distances et surtout laissez passer. Les scorpions, attention à la colère au volant. Un dépassement ou un coup de klaxon ne mérite jamais de gâcher votre week-end. Les sagittaires, vous partez peut-être à l'aventure ce week-end. La prudence reste votre meilleure compagne de voyage. Les capricornes, vous êtes sérieux et organisés? Continuez comme ça. Respectez les limitations et anticipez les ralentissements. Les verseaux, même si vous connaissez parfaitement la route, le trajet, restez vigilants. Un imprévu peut toujours surgir. Enfin, les poissons, un petit peu fatigués après une dure semaine peut-être. Si vous sentez la somnolence arriver, faites une petite pause. Mieux vaut perdre quelques minutes que prendre le contrôle. Et bien sûr, vous le savez, nous sommes donc à la veille du week-end. Un seul mot d'ordre ce week-end, zéro alcool au volant. L'alcool et la conduite ne font jamais bon ménage. Surtout donc sous l'influence de l'alcool, ça constitue une infraction. Vous le savez. Allez, 17h30, encore 30 minutes à passer. 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Et là, nous sommes là avec notre ami Ludovic à la mise en onde jusqu'à 18h pour bien sûr plein de belles choses pour vous avec évidemment le meilleur de la musique des années 80. Et par l'Aziza qui arrive tout de suite, voici Daniel Balavoine. C'est notre titre collector aujourd'hui. Nous sommes en 1985, l'un des plus grands classiques de Balavoine.

L'Aziza, bien sûr, Daniel Balavoie, notre titre collector en ce vendredi. Nous étions en 1985. Bah oui, un titre qui est d'ailleurs après la disparition tragique de Daniel Balavoie, nous en suivi en janvier 86 et les ventes des singles ont explosé. Plus d'un million d'exemplaires vendus, un titre qui plus de 40 ans après reste aussi puissant, et dire, par son message que par sa mélodie. Allez, 17h34, un petit point trafic également du côté de Gros Caillou en ce moment. Quelques ralentissements en direction de Mambou et ceux qui partent vers l'ouest également, donc en passant par Cascavel. Ficanflac également, vous rentrez donc sur Ficanflac, quelques ralentissements, sinon ailleurs ça va, donc du côté de l'ouest, Tamaret, Rivière-Noire, vous roulez tranquillement et soyez prudents sur les routes. Dépêche Mode arrive et juste après Alain Chamfort, bienvenue sur RMA.

Un méchant fort, Manu Riba à l'instant sur votre radio 17h42. Un petit point sur quelques rendez-vous télé. D'abord, je vous signale ce grand film qu'on aura de shot ou pas. Ce soir sur MBC1 à 20h15, vous avez bien sûr votre rendez-vous d'abord avec Miselaine pour Zéro Stress. Et juste après, à 20h20, le film Ciné Club, donc sur MBC1 à 20h20. La piscine, vous vous rappelez de ce film avec Alain Delon, Romy Schneider. Alors l'histoire, c'est que Jean-Paul et Marianne, qui forment un couple idéal, écoulent des jours heureux dans leur villa de Saint-Tropez, jusqu'au jour où arrive un certain Harry. Harry, au bras de sa fille, l'incendiaire Pénélope, ancien amant d'ailleurs de Marianne, l'homme trouble cette vie tranquille et là, la tension monte. Allez, si vous voulez refaire un petit flashback sur ce film sympa, regardez donc ce soir à 20h20 sur MBC1 Ciné Club le film La Piscine avec Alain Delon, Romy Schneider également comme acteur, bien sûr. Sinon, quelques rendez-vous radio également. Donc, tout à l'heure, après les infos de 18h, comme d'habitude, les communiqués sur AM1 et RM1. Ensuite, vous allez retrouver Rajiv et son consultant Meg Raj pour son émission Tough Time, qui sera donc épaulée cet après-midi, ce soir, par notre ami Nathan, qui sera donc à l'antenne pour accompagner le duo pour parler hippisme. Et puis, juste après, à 19h, c'est l'émission avec Alberto, 19h-21h, pour son rendez-vous Evening Set. Et juste après, 21h-23h, l'ambiance de vendredi soir avec Beat Project avec Arvin. Donc voilà ce rendez-vous ce soir. Sinon demain, je vous rappelle également demain matin sur donc RMA, vous avez rendez-vous de 10h à 11h dans votre émission Au cœur de l'essentiel. 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Son rendez-vous donc demain au cœur de l'essentiel avec Valérie et Nathan et donc nos invités de 10h à 11h. Et à partir de 11h, place à Popcorn et Préjugés. Vous le savez, chaque vendredi, chaque samedi matin, ce rendez-vous pour les cinéphiles. Donc vous aimez les films, le cinéma. Méline et Reza vous proposent un programme sur deux films. Ils vont donc en parler. Peur primale et Disclosure Day. Deux films donc, où mystère, tension et réflexion se rencontrent. Ce sera pour demain à 11h, Popcorn et Préjugés. Voilà donc quelques rendez-vous sur votre radio en ce soir, donc vendredi et demain matin également. Et puis bien sûr, tout à l'heure à 18h pour les amateurs de course, rendez-vous pour Tough Time. Allez, on va faire une petite mise au point dans quelques minutes avec donc c'est Chucky Quartz, c'est bien sûr qu'on connaît, qu'on adore aussi. Mais pour tout de suite, voici Double, the Captain of a Heart. Bonne route sur la route, soyez prudents les amis, même à l'approche du week-end. Je sais que vous pensez au week-end, mais pensez d'abord rentrer sain et sauf chez vous en ce vendredi après-midi et surtout passer un beau moment avec la petite famille. Bienvenue sur RMA.

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Voilà, c'était tout simplement nos petites mises au point. Voilà, merci Jackie Quartz. À 17h54, moi je vous retrouve demain matin à 7h jusqu'à 10h pour bon plan bonne humeur et quelques idées de sortie, quelques événements du week-end. Merci encore à vous, passez un très très bon week-end, une belle soirée à venir les infos. Ensuite Tough Time, Nathan sera là également pour assurer donc pendant l'émission de Tough Time. Merci à Ludovic qui a assuré la partie technique et merci à Kavish, notre ami de la technique, donc en studio. Passez une belle soirée à venir les infos. Salut.

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0: Et il est 18h.

0: Et c'est l'heure du journal, donc, avec Pranav Bienri en studio. Bonsoir.
1: Bonsoir. Le droit, oui, mais encore faut-il pouvoir y accéder. C'est le message fort de l'ancien chef juge indien Dhananjaya Chandrachouj à la conférence annuelle de la Mauritius Bar Association, quand pour le président du barreau, la justice a un prix, mais elle ne devrait jamais être un luxe. L'actualité, c'est aussi des passagers bloqués ce matin dans le métro et sur les stations. La panne technique aura duré plus d'une heure. Métro Express promet des remboursements et une meilleure communication. Dans ce journal également, l'appel de Bruno Laurette pour combattre le narcotrafic. Et puis le diesel n'a jamais été aussi cher aux États-Unis. Comment combler le fossé entre le droit et la réalité? Voilà la question au cœur de la conférence annuelle de la Mauritius Bar Association, la MBA, ce matin à l'hôtel intercontinental à Balaclava. Plusieurs personnalités y étaient, dont le président de la République, le chef juge, mais surtout la chef.

0: chef-juge, pardon, mais surtout l'invité d'honneur, l'ancien chef-juge indien Dhananjaya Chandrachoud, qui a tenu à rappeler que le problème aujourd'hui n'est pas toujours l'absence de loi, mais plutôt l'accès à la justice.
1: The problem is not always the absence of law. The law existed in that hall.
2: Le problème n'est pas toujours l'absence de loi. La loi existait dans cette salle, les institutions existaient, ceux qui étaient capables de reconnaître l'injustice siégeaient à leur place attitrée et pourtant la justice restait hors de portée. Le véritable défi ne réside pas dans ce que la loi promet sur le papier, mais dans l'écart entre cette promesse et la justice, telle que les gens la vivent réellement. Être égaux devant la loi est une chose, avoir une capacité légale à se servir de la loi en est une autre. La question n'est donc pas simplement de savoir si la justice existe, la question est de savoir si elle peut l'atteindre.
0: Dhananjaya Chandrachoud, qui enchaînera les rencontres pendant son séjour ici avec le président d'Aram Gokul, la juge en chef Rehana Mengli Gulbul, le premier ministre Laton et General, mais aussi les professionnels juridiques. Et le président de la MBA, Antoine Domingue, devrait assister à cette dernière réunion, lui qui n'a pas manqué de rappeler aujourd'hui que lorsque les circonstances l'exigent, les avocats ne doivent pas hésiter à défendre pro bono, c'est-à-dire de manière bénévole.
3: Dans tous les pays, dans différentes juridictions, faisons face au même problème. Que ce soit à Maurice, que ce soit en Inde ou ailleurs, il y a plusieurs obstacles qu'il faut savoir lever. C'est là que la profession doit jouer son rôle. Il doit savoir comment gérer chaque cas individuellement. Parce qu'il n'y a pas deux cas qui sont identiques ou similaires. C'est pourquoi il faut aller vers le citoyen, que ce soit les citoyens qui viennent vers nous. Donc nous avons à « go the extra distance » pour pouvoir faire en sorte qu'il y ait vraiment de la justice. Surtout pour ceux qui sont les plus vulnérables. Vous avez vu les obstacles qui peuvent se dresser sur la route d'une personne qui est en train de rechercher la justice et qui n'a pas beaucoup de moyens. Et il faut que la profession joue son rôle. C'est-à-dire qu'il y a des gens qui n'ont pas les moyens, il faut les représenter pro bono. Cela existe dans notre profession. C'est pourquoi on parle de noble profession, parce que quand on parle de honorarium, ça veut dire qu'on peut ne rien demander aussi.
0: Des propos recueillis ce matin par Madhvija Gornot. C'était la pagaille ce matin dans le métro après qu'une panne technique a perturbé la circulation sur la ligne 1 entre Kurpip et Port-Louis. À l'origine, un pantographe, l'un des bras articulés sur le toit des rames, dysfonctionnel. Le trafic a été interrompu entre 8h et 9h15 et résultat, des passagers qui n'ont pas pu compléter leur trajet mais qui ont tout de même payé leur ticket. Le CEO de Metro Express, Rishikesh Brojmohan, rassure que des remboursements seront effectués. Quant à la fiabilité du réseau, pointé du doigt après cet incident, il s'appuie sur les chiffres pour la défendre. Le trafic n'est perturbé qu'1% du temps, mais il admet tout de même qu'il faut améliorer la communication sur les stations et dans le métro. Rishikesh Brojmohan au micro de Rajmila Sitamoni.
4: Nous mettons en place un refund policy pour les personnes qui ne finissent pas payer et qui prennent un récit complet de notre trajet. Ça va être communiqué sur les réseaux sociaux et ils sont capables d'entrer en contact avec nos bonnes ticket office sur le réseau. En termes de reliability, sur 5000 heures d'opération de l'année dernière, nous avons à peu près 4 heures de temps de disruption. Nous remarquons aussi que nous avons besoin d'une mise à jour, un upgrade de notre système de communication. Et ça, en cours en ce moment avec de nouveaux équipements qui peuvent donner l'habilité de passer des informations en live sur les trains et sur les stations.
0: La circulation qui a repris progressivement au courant de la journée, le service continuera jusqu'à 1h demain matin dans le cadre des festivités de Krishna Janmashtami. Un fleuve avec différents cours d'eau. C'est l'image utilisée par Bruno Lorette ce matin au micro de RM1 pour décrire les réseaux de trafic de drogue dans l'océan Indien. Invité d'Adrien Valère dans l'interview de la matinale, l'auteur de deux nouveaux ouvrages consacrés au narcotrafic et à la sécurité régionale, affirme que ces réseaux touchent plusieurs catégories de consommateurs avec différents types de produits. Et pour renforcer la lutte contre la drogue, il estime qu'il faut aussi renouveler certaines équipes engagées dans ce combat afin d'apporter du sang neuf et davantage d'intégrité au sein des institutions.
5: Avec des symptômes qui ne trouvent pas personne dans nos pays. Parce que dans quatre coins de l'île, avec différents types de symptômes, qui n'est pas toujours évident à gérer. Et même

0: Je suis certain que je suis sur le piacé, je suis sur tout le produit de laboratoire. Et là, pour moi, je suis sur une différence. Tout le monde qui est destiné aux riches, c'est rare qui m'a vraiment un problème, tout le subir ce qui est passé dans la rue. Comment qui veut dire, c'est un drogue contrôlé, peut-être sa qualité ou autre, les différents, comparé à un drogue de synthèse qui fait dans un laboratoire clandestin. Qui veut dire, c'est une personne qui se plie à risque, parce que je ne connais pas une recherche qu'il fait, et puis il n'y a rien qui établit. Donc, il y a un gros problème à ce niveau-là.
1: Ça, des types de drogue-là, ils trouvent le même marché, ça, soit c'est deux marchés différents pour des qualités du monde différent.
0: Au fait, il y a différents types de marché à différents types de drogues adaptés à différents types de demandes. Et je vais prix varier en fonction du clientèle. Mais quand on regarde bien à la fin de la journée, c'est tout par alimenter un narcotrafic qui est derrière. Qui veut dire, living one river, then it goes through several streams.
2: Bruno Lorette affirme aussi vouloir mettre son expérience au service du pays. Il se dit prêt à collaborer avec les autorités compétentes dans la lutte contre le narcotrafic et renforcer la sécurité à Maurice.
0: Tout Mauricien a envie d'aider sa pays là. Mais si demain quelque chose qui vient, il y a une proposition que capable de nous là pour d'ailleurs quand nous peut causer pour aider. C'est déjà nous peut apporter une aide. Parce que sinon nous ne serons pas tiens non, on est côté d'un bonne faille. Bien souvent quand nous disons une bonne faille, nous disons une faille juste pour critiquer. Nous peut dire nous disons une bonne faille pour qui justement mon institution, le gouvernement, il est capable de corriger. Parce qu'il y a quelque chose qui nous comprend pas tout à fait, qui était peut-être visible pour le gouvernement. Et il y a quelque chose, il faut des ou en dehors pour trouver qui peut passer. À la base, c'est qui bien sensé pour moi besoin faire propose un genre de VRS comme injecter ban new blood. Mon pas dire qu'il pas besoin d'une personne d'expérience. Oui, nous avons une personne d'expérience et une personne d'expérience qui intègre. Une personne d'expérience qui vraiment accueille ce pays.
2: Au Népal, plus personne n'y croyait, mais le miracle a bien eu lieu. Les secours ont retrouvé vivants aujourd'hui deux ouvriers dans un tunnel où ils étaient prisonniers depuis la crue meurtrière du 26 août dans l'Himalaya. Selon RFI, ces inondations dévastatrices ont fait au moins 1300 morts et plus de 5600 disparus des deux côtés de la frontière avec le Tibet. Et puis aux États-Unis, le prix du carburant s'envole. Le gallon de diesel porté par le conflit entre les États-Unis, Israël et l'Iran atteint désormais 5,85 $ selon l'Automobile Association américaine contre 3,71 $ il y a un an. Face à la flambée des prix, le président Donald Trump promet une baisse grâce à un accord pétrolier avec le Venezuela portant sur le développement de 17 champs pétroliers. 18h09, merci d'écouter Rama pour vous informer.

Bonsoir à tous. À 18h passées de 9 minutes, je vous donne lecture des avis d'obsèques. On nous prie d'annoncer le décès de Monsieur Serge Ralph Steve Couté. Décès de Monsieur Serge Ralph Steve Couté, âgé de 62 ans, le convoi mortuaire sortira de la chapelle ardente de Mourat à Petite Rivière demain samedi 5 septembre à 10h30 pour se rendre en la cathédrale de Saint-Louis à Port-Louis et de là au cimetière de Saint-Georges-les-Salines. Le décès de Monsieur Désiré Georges Edward Hao Chengfa. Décès de Monsieur Désiré Georges Edward Hao Chengfa, aussi connu sous le nom de Akwe, âgé de 67 ans, le convoi mortuaire quittera son domicile à la route royale Montfertil à New Grove demain samedi à 12h30 pour se rendre en l'église Notre-Dame du Refuge à New Grove et de là au cimetière de Plaine-Manian. Le décès de Monsieur Ernest Pelletier, décès de Monsieur Ernest Pelletier, aussi connu sous le nom de Souci, âgé de 63 ans, le convoi mortuaire quittera le domicile de sa mère, Madame Rosemoy Pelletier, au bloc U3 à Cité Rochebois, demain à 13h, pour se rendre en l'église Notre-Dame de l'Assomption à Rochebois et de là au cimetière de Boismarchand. Et le décès de Monsieur James Bertie, décès de Monsieur James Bertie, aussi connu sous le nom de Jogen, âgé de 47 ans, le convoi mortuaire quittera le domicile de sa mère, Madame Valérie Edouard, à la route royale à Saint-Martin, demain samedi à 13h15, pour se rendre en l'église de Saint-François d'Assise à Belle-Ombre, et de là, au cimetière de Saint-Martin, à Belle-Ombre. Aux familles endeuillées, l'MBC présente ses plus vives sympathies.

Les nouvelles du temps présent, communiqué de la météo pour Maurice, s'est mis à 16h30. Cet après-midi, la situation générale, des nuages venant du secteur est influenceront le temps local durant la nuit et tôt demain matin. Voyons à présent les prévisions pour les prochaines 24 heures. Mi-couvert à parfois nuageux durant la nuit et tôt demain matin avec quelques averses à l'est, au nord et sur le plateau central. Côté température, la minimale sera entre 15 et 17 degrés sur les hauteurs et entre 19 et 21 degrés sur les régions côtières. Beau temps au cours de la journée, sauf pour des développements nuageux temporaires à l'ouest et sur une partie du plateau central avec quelques averses localisées. Et la maximale sera entre 22 et 24 degrés sur les hauteurs et entre 26 et 29 degrés sur les régions côtières. Le vent soufflera du secteur est à environ 20 km/h et s'affaiblira légèrement demain. Mer forte de l'Adré récif avec des houles du sud-ouest de l'Odre de 2,50 m et bien sûr les sorties en haute mer de même que dans les lagons du sud sont déconseillés. Les marées hautes à 16h42 et demain à 10h49, les marées basses demain à 1h38 et 15h43. Le coucher du soleil, c'était il y a quelques minutes à 18h02 à Boris et le lever est prévu pour demain matin à 6h15. La pression atmosphérique à 16h cet après-midi était de 1020 hectopascales. On prend tout de suite la direction de Rodrigue, communiqué émis à 16h30 également cet après-midi. La situation générale tout d'abord, des nuages venant du secteur est influenceront le temps local à partir de cette nuit. Les prévisions pour les prochaines 24 heures, mi-couvert devenant parfois nuageux durant la nuit avec des averses occasionnelles. À côté température, la minimale sera entre 19 et 21 degrés et la maximale sera entre 26 et 28 degrés. Période nuageuse demain avec des averses. Le vent soufflera de l'est-sud-est à environ 30 km/h avec des rafales de l'Indre de 60 km/h. La mer est forte au-delà des récifs avec des houles du sud-ouest de l'Indre de 3 mètres. Les sorties en haute mer de même que dans les lagons du sud sont déconseillés. La pluviométrie durant cette dernière 24 heures à point de canon 1,5 mm, à pleine corail 0,4 mm et 0 mm à patate théophile. Les marées hautes à 16h45 et demain à 5h41 et les marées basses à 23h39 et demain à 11h29. Le coucher du soleil, c'était il y a longtemps Rodrigue, 17h39 et le lever pour demain matin à 5h52. Nous passons à présent à Biltapécia pour Maurice, qui finit tiré à 4h30 tantôt. L'étang l'eau la mer pour prochaine 24h, à Sou avec Bonnet à 10 mètres matin, Pouena à Tilapli, l'étang pour bon dans la journée, et divant pour souffler depuis secteur est environ 20 km/h, et clipo affaibli demain. Dans Lagon, la mer est praticable, en déo brisant, par contre la mer n'est pas pour praticable, et Naban Laoul, depuis sud-ouest, des 2,50 m, en déo brisant, et ben de sortir en déo brisant, l'y déconseillé. Et on termine avec le communiqué de la météo pour Agaliga. Cette fois-ci, communiqué émis à 16h30. Cet après-midi, d'emblée, la situation générale, un courant d'air modéré circule sur la région. Les prévisions pour les prochaines 24 heures, beau temps. Côté température, la minimale sera environ 23 degrés cette nuit et la maximale sera légèrement supérieure à la moyenne et sera environ 31 degrés demain. Le vent soufflera de l'est à sud-est environ 25 km/h. Mer forte avec des vagues de l'ordre de 2,50 m s'améliorant demain et les sorties en mer sont déconseillées cette nuit. Les marées hautes à 20h19 et demain à 10h10, les marées basses à 2h40 et 17h20. Le coucher du soleil, c'était il y a 4 minutes, du côté d'Agaliga, 18h11 environ, et le lever est prévu pour demain matin, 6h14. Voilà, c'était les nouvelles du temps pour Maurice, Rodrigue et Agaliga. À venir, quelques communiqués du Central Electricity Board. Le CEB avise les abonnés de Port-Louis habitant dans les environs d'une partie de la rue Siousaga Ramgoulam que la fourniture d'énergie sera interrompue entre 8h30 et ce jusqu'à 15h ce dimanche 6 septembre en raison des travaux qui seront effectués sur le réseau électrique. La fourniture d'énergie sera rétablie sans préavis à l'achèvement des travaux. Le CEB avise également les abonnés habitant Sainte-Croix dans les environs de la résidence Biqueterie que la fourniture

0: fourniture d'énergie sera interrompue entre 8h30 et ce jusqu'à 14h ce samedi 5 septembre en raison des travaux qui seront effectués sur le réseau électrique et la fourniture d'énergie sera rétablie sans préavis à l'achèvement des travaux. Les abonnés de 4 bornes habitant dans les environs de l'avenue Farquhar, Houllier, Résidence Perlaval et Anime Avenue sont avisés également que la fourniture d'énergie sera interrompue entre 8h30 et ce jusqu'à 16h30 demain samedi 5 septembre en raison des travaux qui seront effectués sur le réseau électrique et la fourniture d'énergie sera rétablie sans préavis à l'achèvement des travaux. Les abonnés de l'Avenir habitant dans les environs de Symmetry Road, l'Avenir School, Morcellement Viarès, l'Avenir Précinte, Morcellement Frangipane, Morcellement Blueprint, les environs sont avisés que la fourniture d'énergie sera interrompue entre 8h30 et ce jusqu'à 15h demain samedi 5 septembre en raison des travaux qui seront effectués sur le réseau électrique et la fourniture d'énergie sera rétablie sans préavis à l'achèvement des travaux. Le CEB avise les abonnés de Coastal Road, Hôtel Luxe, Casino et Hôtel Véranda Grand Bay que la fourniture d'énergie sera interrompue ce dimanche 6 septembre entre 9h et ce jusqu'à 15h. Cette interruption est due à des travaux urgents sur le réseau électrique. L'alimentation sera rétablie sans préavis à l'achèvement des travaux. Et pour finir, le CEB avise les abonnés de Nouvelle-France, Pont Colville, la route royale vers Souillac, Canfar, NHDC Nouvelle-France, Morcellement Nabapsing, chemin coopérative en partie, l'allée Jacques en partie, chemin Comlon, chemin La Forge, chemin Débit de Yal, Pont Colville, habitant dans le périmètre et les environs, que la fourniture d'énergie sera interrompue ce dimanche 6 septembre entre 8h30 et 17h en raison des travaux d'entretien à qui seront effectués sur le réseau électrique et la fourniture d'énergie sera rétablie sans préavis à l'achèvement des travaux. Le CEB s'excuse auprès de ses abonnés infectés par ces différentes coupures et sont priés de prendre les dispositions nécessaires. 18h passées de 19 minutes, fin des communiqués.
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1: Hold Me Tight, signé Chalet Bassé, 18h34. Bienvenue, bah oui, c'est Nathan qui vous accompagne ce soir jusqu'à 20h pour votre émission Vos chansons préférées. J'espère que ça va bien de votre côté, que vous avez passé un très très belle journée, malgré le temps qui n'est pas fameux, mais on fait avec, hein. En tous les cas, bienvenue sur RM1. Ben oui, ça fait super plaisir d'être parmi vous ce soir, pour vous accompagner avec de belles musiques, vos chansons préférées. Tout ça, ça se passe sur le 52 51 72 69, si vous souhaitez faire un petit coucou ou écouter vos chansons préférés. Surtout, n'hésitez surtout pas à nous appeler, également envoyer vos petits messages. On va écouter la voix de Céline Dion tout de suite avec le titre À 4 pas d'ici. Excellente écoute, excellente soirée et bonne rentrée chez vous, hein, bah, si vous êtes en route. Surtout, patience les amis. Bah oui, hein, pas mal de bouchons en ce moment sur nos routes. Prenez votre mal en patience. Bah oui, et si vous êtes à la maison, vous êtes en pleine préparation pour le dîner de ce soir, eh bien, je vous souhaite un bon appétit par avance. Ah, Brassin, tout à l'heure, vous allez passer les copains d'abord, mais on va écouter Céline Dion d'abord, et ensuite, les copains d'abord.

0: Maman la boutique, tiens, criez maman la boutique, le bouffini côté. Du côté de Curpip, également. Du côté de la tour canique, vous avez Lisby, Patrick Siopol, tout ce beau monde. On vous embrasse ce soir. Qui demande une chanson de Natacha Saint-Pierre. Ben, on va caler ça pour vous dans un petit moment. Vierge Marie, oui, pourquoi pas. On salue aussi notre cher ami, je vais vous dire, hein, c'est Dalida. Oui, Dalida qui nous écoute tous les jours. Et on embrasse également Ayan et Christopher ce soir. Bah oui, hein, continuez à nous écrire. Je vous rappelle le numéro de téléphone 52 51 72 69. Donc 52 51 72 69. Et enfin, petit coucou à notre cher ami Shivani qui nous écoute ce soir. Bah oui, elle était en voiture, elle est finie rentrée. Là, on peut organiser, faux, là. Donc du côté de Maïbourg, Pamela Bollock également qu'on salue. Bah, pour maman qui demande une chanson de Prophétie, et ouais, c'est pas mal ça, et aussi une chanson de Kenji Girac, Les yeux de la maman. Bah écoutez, on vous fait plaisir ce soir, allez c'est parti, Feeling signé The Prophecy, 18h43, excellente soirée, bon appétit d'ailleurs si vous passez à table en ce moment, et là oui, là, il y a beaucoup de bonnes contentes, dîner, bonnet, bah, vous avez raison, allez profitez-en, je vous laisse avec The Prophecy.
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1970, Marianne jouait pour Marie-Noël du côté de Baie du Tombeau ce soir. Signé Frédéric François. À venir, Dr. Hook.

0: On en profite pour saluer la famille Merten du côté de Floréal, Magali, maman Marie-Claude et papa Gaëtan.
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Ambiance électrique sur les ondes de AM1. Bah oui, ça fait plaisir. Surtout, on est vendredi soir. Hein. Clara Luciani pour vous à 19h27, la grenade. Allez, je vous laisse entre de bonnes mains ce soir avec Madame Goody Virasormi pour l'épilogue. Quant à moi, quel plaisir d'être. Ce fut un plaisir d'être parmi vous ce soir. Je vous donne rendez-vous par contre demain matin sur RM1 pour, avec Valérie hein, pour l'émission Au cœur de l'essentiel. D'ici là, prenez soin de vous. Excellente soirée. Je vous dis à demain.

Auditeurs, auditrices d'Épilogue, bonsoir. Quelle est en effet la grande nation qui est des dieux aussi proches que l'Éternel, notre Dieu, l'est de nous, toutes les fois que nous l'invoquons? Dans ce passage de Deutéronome, le chapitre 4, le verset 7, Moïse s'adresse aux Israélites pour leur rappeler le grand privilège et la grandeur de leur relation avec Dieu. L'Éternel est toujours proche de son peuple, est prêt à l'écouter et lui répondre à chaque fois qu'il l'invoque. Ce Dieu si proche de celui qui le cherche et le sert est le même à travers toute la Bible. Bien des années après que Moïse ait déclaré ses vérités à propos de Dieu, David l'accentue dans le psaume 139. Les versets 1 à 6 nous montrent que Dieu a une connaissance totale de ses créatures. Je lis psaume 139, 1 à 6. Éternel, tu me sondes et tu me connais. Tu sais quand je m'assieds et quand je me lève. Tu pénètres de loin ma pensée. Tu sais quand je marche et quand je me couche, et tu pénètres toutes mes voies. Car la parole n'est pas sur ma langue, que déjà, ô Éternel, tu la connais entièrement. Tu m'entoures par derrière et par devant, et tu mets ta main sur moi. Une science aussi merveilleuse est au-dessus de ma portée. Elle est trop élevée pour que je puisse la saisir. Ici, David reconnaît que Dieu sonde et connaît parfaitement son cœur et sa vie. Dieu sait tout et tout de nous. On appelle cela l'omniscience de Dieu. Sa connaissance n'a point de limite, n'a pas de fin. Il n'y a rien que Dieu ignore, rien ne lui échappe. David dit « Dieu sait tout ce que je fais ». Il évoque même les choses banales. « Tu sais quand je m'assieds et quand je me lève ». Dieu connaît et voit le moindre mouvement de notre vie. Il sait en quel lieu nous sommes et avec qui nous sommes. Dieu ne voit pas seulement nos mouvements, mais il voit aussi à l'intérieur de nous. Dieu connaît nos pensées. Dieu sonde tout de nous. Il voit tout. Rien ne lui est caché. Il n'y a rien que Dieu ne puisse voir. Nos actes, nos pensées. Il connaît tout de nous, car c'est lui qui nous a créés. Il est notre créateur et connaît de quoi on est fait. Par exemple, si un ingénieur invente une machine, il la connaît de A à Z, la mécanique, les pièces,

le fonctionnement. Et s'il y a quelque dysfonctionnement, il peut le repérer facilement, car il sait tout de la machine. Le Dieu de la Bible, le Créateur, connaît tout de ses créatures. Cependant, nous ne sommes pas des machines, mais nous avons été créés par Dieu et créés à son image. Une anticipation. Avant même qu'une parole ne soit prononcée, Dieu en connaît déjà le sens. Cette connaissance parfaite dépasse l'entendement humain. Elle est décrite comme merveilleuse. David reconnaît que cela est étonnamment réel. Le verset 6. Une science aussi merveilleuse est au-dessus de ma portée. Elle est trop élevée pour que je puisse la saisir. David, l'homme selon le cœur de Dieu, David, cet homme qui était proche de son Dieu, ne pouvait comprendre et saisir cette réalité à 100%. Cependant, c'est ça la grandeur du Dieu de la Bible. La présence de l'Éternel est constante. Tu m'entoures par derrière et par devant. Dieu sait tout de notre passé et tout de notre avenir. Quelle sécurité, mes amis! Ne dit-on pas souvent « Lui connaît, bon Dieu connaît ». C'est vrai, Dieu connaît tout. Dieu non seulement connaît tout de nous, mais en tout temps. Notre hier, il le connaît. Il nous entoure par derrière. Notre aujourd'hui, il le connaît. Il a sa main sur nous. Notre demain, il le connaît. Il nous entoure par devant. La connaissance de Dieu n'a donc pas de limite de stockage, ni de limite temporelle. Mes amis, si Dieu connaît tout et en tout temps, il est aussi un Dieu protecteur et plein de grâce et de miséricorde. David amène la connaissance de Dieu à sa propre personne. La particularité de Dieu, c'est que Dieu ne connaît pas parce qu'il l'a appris, mais parce qu'il le sait. Dieu nous connaît mieux que nous nous connaissons nous-mêmes. La réalité encore plus touchante, c'est que Dieu sait intimement nos pensées. Non parce qu'il n'a pas le choix, vu son omniscience, mais parce qu'il veut nous connaître. Il veut être proche de nous. Il est le Dieu d'amour. Écoutons le chant « Tu me connais ».

Nous continuons notre lecture du psaume 139, les versets 7 à 12. Où irai-je loin de ton esprit? Où fuirai-je loin de ta face? Si je monte aux cieux, tu y es. Si je me couche au séjour des morts, t'y voilà. Si je prends les ailes de l'aurore et que j'aille habiter à l'extrémité de la mer, là aussi ta main me conduira et ta droite me saisira. Si je dis, au moins les ténèbres me couvriront, la nuit devient lumière autour de moi. Même les ténèbres ne sont pas obscures pour toi. La nuit brille comme le jour et les ténèbres comme la lumière. Nous avons dans ce passage le détail d'un autre aspect de Dieu. C'est l'omniprésence de Dieu. Dieu est partout et en même temps. Donc, mes amis, est-il possible d'échapper à la présence de Dieu? Non. Impossible. À cause de l'omniprésence de Dieu. Dieu est partout, dans l'univers. Que l'on monte aux cieux ou qu'on aille au séjour des morts, c'est-à-dire le monde souterrain, Dieu est toujours présent. Dans l'espace et le temps, même aux extrémités de la mer ou dans l'obscurité la plus totale de la nuit, la main et la lumière de Dieu guident et accompagnent. Aucun endroit sur la surface de la terre ne lui est inconnu. Le Dieu qui nous a créés a aussi créé la terre et il en connaît les moindres recoins. De l'Orient à l'Occident, du lever du soleil jusqu'à son coucher, de jour comme de nuit, Dieu est partout et en tout temps. La parole de Dieu nous dit dans le psaume 33, versets 13 à 14, « L'Éternel regarde du haut des cieux, il voit tous les fils de l'homme. Du lieu de sa demeure, il observe tous les habitants de la terre. Lui qui forme leur cœur

Créateur à tous, qui est attentif à toutes leurs actions. Dieu est présent avec la même intensité partout à la fois. Ésaïe, le chapitre 66, le premier verset,

Et dans Jérémie, le chapitre 23, le verset 23 à 24, « Ne suis-je un Dieu que de près, dit l'Éternel? Et ne suis-je pas aussi un Dieu de loin? Quelqu'un ne tiendra-t-il dans un lieu caché sans que je le voie, dit l'Éternel? Ne remplirai-je pas moi les cieux et la terre, dit l'Éternel. Il n'y a finalement pas un lieu où l'on peut fuir le regard de Dieu. Même si on essaye de se cacher dans les ténèbres, Jésus qui est la lumière est là. Les ténèbres pour nous ne sont pas ténèbres pour Dieu. Lorsque Dieu nous regarde dans nos ténèbres, sa lumière vient nous mettre à nu, de telle sorte que les ténèbres ne sont pas un lieu de cachette. Job, le chapitre 12, le verset 22 dit, « Il met à découvert ce qui est caché dans les ténèbres. Il n'y a pas de lieu où l'homme puisse fuir loin de Dieu. En haut dans les cieux, en bas sur la terre, dans l'espace, dans les ténèbres, Dieu est là. De sa présence jaillit la lumière, parce que le Dieu de la Bible est lumière et omniprésent. L'omniprésence de Dieu est le fondement de notre paix, le fondement de notre assurance et de notre joie. Si Dieu est partout, ça veut dire que partout, il est prêt à nous garder et à nous protéger. Dans le psaume 91, le verset 14, Dieu dit « Puisqu'il m'aime, je le délivrerai. Je le protégerai puisqu'il connaît mon nom. Il m'invoquera et je lui répondrai. Je serai avec lui dans la détresse. Quelle assurance, mes amis! Le Dieu de la Bible est présent en tout temps. » On continue notre lecture du psaume 139, les versets 13 à 18. C'est toi qui as formé mes reins, qui m'as tissé dans le sein de ma mère. Je te loue de ce que je suis une créature si merveilleuse. Tes œuvres sont admirables et mon âme le reconnaît bien. Mon corps n'était point caché devant toi lorsque j'ai été fait dans un lieu secret. Tissé dans les profondeurs de la terre, quand je n'étais qu'une masse informe, tes yeux me voyaient. Et dans ton livre étaient tous inscrits les jours qui m'étaient destinés avant qu'aucun d'eux n'existât. Que tes pensées, ô Dieu, me semblent impénétrables, que le nombre en est grand. Si je les compte, elles sont plus nombreuses que les grains de sable. Je m'éveille et je suis encore avec toi. Ici, on voit que Dieu peut tout. C'est ce qu'on appelle l'omnipotence de Dieu. L'émerveillement de David continue et il dit « Que tes pensées, ô Dieu, me semblent impénétrable. » Précédemment, on lit « Une science aussi merveilleuse est au-dessus de ma portée. » David ramène l'omnipotence de Dieu à sa propre personne, à la manière dont Dieu a opéré pour qu'il soit un être vivant. N'est-ce pas extraordinaire, mes amis, quand on voit comment Dieu agit avec une grande habileté et avec une aussi grande
intelligent

croyance dans le développement de l'embryon qu'on était dans le ventre de notre mère. Dieu avait organisé toute notre vie avant même qu'on soit conçu. Nous sommes donc la création souveraine de Dieu par l'entremise de notre Père et de notre Mère. On ne peut pénétrer la sagesse et l'intelligence de Dieu, mais la puissance de Dieu nous a créés et il est toujours à nos côtés. L'omnipotence de Dieu éclate au grand jour. Non seulement Dieu sait tout à chaque seconde de l'histoire de notre vie, il est partout en même temps, mais en plus, il peut tout faire malgré les affreuses personnes que nous sommes parfois. Dieu crée la vie de A à Z. Il voit ce qui est invisible à l'œil humain. Il connaît les profondeurs de la terre. Dieu connaît tous les jours de notre vie, tous les cheveux de notre tête. Il connaît tous les secrets de notre corps humain. C'est pourquoi, en connaissance de cause, il peut pourvoir à tous nos besoins. Dans Philippiens, le chapitre 4, le verset 9, il est dit « Et mon Dieu pourvoira à tous vos besoins, selon sa richesse, avec gloire en Jésus-Christ. » Quand Paul dit « tous nos besoins », c'est tous nos besoins. Que ce soit physique, moral, spirituel, psychologique et autres. Le Dieu de la Bible a le pouvoir et la richesse de nous les pouvoir. Quelle grâce, mes amis! Que ce soit dans l'Ancien Testament ou le Nouveau Testament, nous voyons un Dieu d'amour, un Dieu qui vient vers l'être humain qu'il a créé et veut avoir une relation personnelle avec nous. Même les sables de la mer ne suffiraient pas à représenter le Dieu infini et sans limite. La dernière partie du psaume 139 est une mise à part à la prière. Je lis. Ô Dieu, puisses-tu faire mourir le méchant? Homme de sang, éloignez-vous de moi. Les versets 23 à 24. Sonde-moi, ô Dieu, et connais mon cœur. Éprouve-moi et connais mes pensées. Regarde si je suis sur une mauvaise voie et conduis-moi sur la voie de l'éternité. Ici, c'est une remise en question. Considérant la grandeur et la puissance de Dieu, David est confronté à qui il est, à ses limites et à son péché. Il prend conscience que son état, à côté de celui de Dieu, est complètement opposé. Alors, il invite Dieu à faire le ménage. Il invite le Seigneur à poser un regard sur son cœur. « Regarde mon cœur, » dit David à Dieu. Après avoir compris que Dieu sait tout, que Dieu est partout et peut tout en tout temps, David lui dit maintenant, « Regarde mon cœur. » Ô Dieu infini, tout-puissant, merveilleux, dis-moi ce qui ne va pas
Et s'il y a quelque chose qui ne va pas,

Je sais que toi qui vois tout, tu peux le voir. Et toi qui peux tout, tu peux le transformer. Tu peux redresser ce qui est tordu. S'il y a quelque chose que j'ignore, toi, le Dieu qui sait tout, révèle-la à moi. Mes chers amis, tout comme le psalmiste le dit, votre histoire et mon histoire étaient déjà écrites avant notre souffle. Notre histoire ne commence pas dans le ventre d'une mère. Elle a commencé dans le cœur de Dieu. Avant qu'aucun homme nous voie ou ne sache notre nom, Dieu connaissait nos jours. Vous et moi ne sommes pas le fruit du hasard. Dieu vous a vu bien avant votre naissance. Il vous connaît avant même que le monde soit au courant de votre existence. Mes amis, ne voulez-vous pas vous aussi connaître ce Dieu qui sait tout, ce Dieu qui est partout, ce Dieu qui peut tout? Ne voulez-vous pas avoir une relation personnelle avec lui? Ne voulez-vous pas vous confier à ce Dieu qui vous a créé et qui connaît tout de vous? Si oui, voici comment vous pouvez être son enfant. Ce Dieu que nous avons vu dans le psaume 139 est un Dieu d'amour, de pardon et de miséricorde. À cause de notre état de péché, Jésus, le Fils de Dieu, est venu sur terre en tant qu'homme. Il a souffert et est mort pour nous à cause de nos péchés. C'est le sacrifice que Dieu a fait pour notre rachat. Il l'a fait à cause de son amour pour nous. Il a payé le prix de notre rançon parce qu'il nous aime. Dans Jean le chapitre 3, le verset 16, la parole de Dieu nous dit « Car Dieu a tant aimé le monde qu'il a donné son Fils unique, afin que quiconque croit en lui ne périsse pas, mais qu'il ait la vie éternelle. » Si vous voulez connaître ce Dieu qui sait tout, qui est partout et qui peut tout, c'est aujourd'hui le grand jour. Jésus a payé votre dette sur la croix et il a dit « Tout est accompli ». Reconnaissez que vous êtes pécheurs et que Jésus est mort pour vos péchés. Invitez-le à venir dans votre vie et à diriger votre vie. C'est la grâce de Dieu. Il n'y a rien qu'on puisse faire pour être en relation avec le Dieu de la Bible, si ce n'est que d'accepter et de croire que Jésus est venu payer notre dette. Demandez-lui de vous pardonner vos péchés et de prendre contrôle de votre vie. Éphésiens 2, le verset 8 nous dit « Car c'est par grâce que vous êtes sauvés, par le moyen de la foi. Cela ne vient pas de vous, c'est un don de Dieu. » Aussi dans le dernier livre de la Bible, dans Apocalypse, aussi connu comme le livre de Révélation, le chapitre 3, le verset 20, Dieu dit «

Voici, je me tiens à la porte et je frappe. Si quelqu'un entend ma voix et m'ouvre la porte, j'entrerai chez lui, je souperai avec lui et lui avec moi. Quelle intimité, mes amis, entre le Créateur et sa créature. Dieu le souverain, le Tout-Puissant, celui qui connaît tout, qui est partout et qui peut tout, désire cette relation personnelle avec vous. Jésus, c'est le sacrifice par excellence. Le Dieu de la Bible est un Dieu d'amour, de pardon et de grâce et de miséricorde. Son désir, c'est qu'on puisse jouir de sa présence. Alors, invitez-le dans votre vie. Vous aurez le privilège d'avoir ce Dieu comme guide chaque jour de votre vie. Comme David, emmenez Jésus à votre propre personne. Dites à Dieu, « Je reconnais que je suis un pécheur et que Jésus est venu pour me sauver et payer le prix de ma rançon. Viens dans ma vie, Seigneur Jésus, et sois mon maître. » Vous pourrez alors vous aussi avoir Jésus comme sauveur et Seigneur. Il sera votre Dieu. Tout est grâce. Vous pourrez vous aussi dire, quelle est en effet cette grande nation qui est des dieux aussi proches que l'Éternel, notre Dieu, l'est de nous, toutes les fois que nous l'invoquons. Ce Dieu qui connaît tout, ce Dieu qui est partout, ce Dieu qui peut tout sera votre Dieu. Que le Seigneur vous aide et vous bénisse. 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Si vous avez des questions ou si vous voulez en savoir plus, appelez-nous sur le 54 84 36 42. 54 84 36 42. Au revoir et à la semaine prochaine.

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1: passées de 2 minutes sur les ondes de AME. Bonsoir tout ban auditeur, bonsoir tout ban auditrice. Eh ben oui, nous retrouvons-nous comme chaque vendredi pour nos émissions Balles Rétro. Moi j'espère en tout cas qu'ils ont passé une superbe semaine et qui ben week-end pour eux commence superbement bien.
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Nous, tu peux gagner un petit souci avec nos tapis. Ça va, c'est bon. Et aussi, bon que ça soit pour qui a nos émissions commencé ou même à continuer. M'espérer, eh ben, que je te suis pareil, l'atmosphère de positivité pérennée. Parce qu'il nous connaît, n'arrive vendredi tantôt. Pour pas mal d'entre nous, c'est déjà le week-end. Et pour d'autres, ben, demain, je te pourrai Almanzoli démisouner. Après pour entre la case, donc Ena reine la joie quand même dans l'équerre. Et à 20h passées de 3 minutes, Mokone n'a beaucoup d'immun qui fait qu'un petit travail. Oui, alors qui certains peuvent dire non, 21h, c'était là d'immun. Non, il y a d'immun, c'était là, fait qu'un petit travail. 19h, je terminé. Les temps qui van rouler, quitte pas ici, quitte pas là-bas, c'était là, je peux rentrer. Ou sinon, il gagne une trentaine de minutes depuis qu'ils ont la case. Et qui je peux activer dans la cuisine à tout ce petit beau monde. Nous souhaitons une bonne cuisson. Merci beaucoup à Mamie pour la belle playlist de ce soir. Alors, Mamie nous a réservé du Olivier Ngoma, du John Chevalier, Franck Michael, Naza Blacko, Shakin Steven, George... Maria Soukren, on a aussi du Lisandro Mézard, The Drifters, John Galibou, entre autres. Allez, on débute en musique tout de suite. On plonge dans les années 80-90 avec Monsieur Olivier Ngoma qui démarre le bal avec Nicole.

Monsieur Naz Blacko avec un superbe medley. À savoir que Monsieur Naz Blacko, eh bien, il débute sa carrière, eh bien, dans un programme qui à la MBC qui a été organisé auparavant, en l'occurrence de Timambo. Il était encore très jeune et il n'a pas longtemps nous recevoir ici dans les locaux de la MBC. Leur RME et l'Invin portent un petit guide sur parcours avec nous lors de l'émission Sanula Musique. 20h passées de 25 minutes. Et tout de suite, on va faire un petit détour lors 52, 51, 72, 69. Bonsoir voisin, coucou voisine, c'est où voisine à côté, moi, Eddie, Jenna, Jean-Philippe, Ryan, Willina et bébé, vous écoute. Tchombo m'avance à la fenêtre, m'avance rideau, un coup m'ouguette pas à la fenêtre, m'ouguette un coup de moto, là-bas, cause famille. Eh bien le bonsoir à vous la famille Boutia. Il y en a aussi Vishal qui est à l'écoute. Vishal qui n'a pas eu un petit message. Coucou Clovis, l'émission superbe nette. Merci beaucoup à mamie pour la belle playlist. Eh bien, merci à vous, Vishal. Et bonne soirée à l'écoute de AM1. Et la suite, nous plongeons en 1978. Shakin' Stevens. Avec... 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

The Drifters avec Save the Lyrics Dance for Me. Chanson qui nous amène à 20h passées de 39 minutes. Et qui nous mène aussi à aller faire un tour sur le 52, 51, 72, 69. Merci mamie pour les belles chansons de notre voisine. La famille Boutia bien sûr. Et on va faire un petit plus loin. On va faire un petit tour à Pamplemousse. Notre ami Didier à l'écoute. Didier qui passe le bonsoir à toute la famille radio et qui nous rappelle que la musique est top. Et bien, merci beaucoup à vous, Didier, et bonne soirée à l'écoute de votre radio.

Bonsoir, ça va, toujours à l'écoute, avec un immense plaisir. Bonne soirée, bisous, c'est Shirley. Gros bisous à vous, Shirley, du côté de Beaubassin. Et merci d'être des nôtres. Le plaisir est partagé, c'est sûr et certain. Et la suite de notre émission avec John Gabilou nous propose ce soir de ce monsieur la chanson « Liberté ».

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1: Il est 21h. Et à 21h, on vous propose de venir faire un tour ici, à l'île Maurice, avec Monsieur Sidney Tong. Monsieur Sidney Tong qui nous propose en 2015 un album qui s'appelle L'Essentiel. Et de cet album, on écoute tout de suite Vieilles Affaires.

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1: Bal ran zarigo, monsieur Roger, bien sûr. Chanson qui nous amène à 20h passées de 14 minutes. Des nôtres, notre ami Brian qui nous a envoyé un petit message pour nous passer le bonsoir et le bonsoir à toute la famille radio. Moi, Mopé casse une pause, tranquille. Mopé écoute bon la musique et de temps en temps, soit Momaï madame, soit Momaï maman, Mopé danser. Merci beaucoup, mamie, pour sa superbe playlist là. Et bien, merci beaucoup, Brian, à toi d'être là. Chouki et Aviva pour la suite de notre émission plongeant 1975 pour écouter Je t'aime un peu trop.

Laisse mes mains sur tes hanches. Eh ben oui, la version mauricienne. Laisse m'enlamer lourd tes épaules, Marlène Ravina, à côté du grand Balik Tarou. passées de 34 minutes. Débit aller à la Nubekos, mon camarade qui a des arrons week-end, qui a des AP profite justement sa deux jours de congé. Alors, qui nous connaît, qui en a beaucoup parmi nous, qui peut travailler en ce moment. Eh bien, tout ce petit beau monde qui peut travailler, nous souhaite Zoten bon courage et nous rappelle Zoten qui nous reste à côté Zoten 24-7. Avec de la bonne musique, bien sûr. La suite, Monsieur Julio Iglesias avec la Paloma.

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Monsieur José Piron avec Tokonek qui papa piti là. Chanson qui nous amène à 21h, passé de 44 minutes. Allez, on va faire un petit détour, vite, alors 52, 51, 72.

un beau garçon, Frédéric, qui actuellement travaille à sécurité. Merci beaucoup et gros bisous. Gros bisous à vous, Marie-Josée. Merci d'être à l'écoute. Et ben bon courage à Frédéric et bon courage à tout ban camarade qui travaille à sécurité en ce moment. Bonsoir à vous, Clovis, et à la famille de la radio. Je demande la prochaine chanson, Mets dans la joie, pour toute la famille vainqueur. Bonne soirée, Marceline! Et la suite de notre émission avec Monsieur Claudio Viraragou. Chérie, je t'aime. On est en 1981. Motien Nazi, c'est un an. Oui.

0: Monsieur Alain Ramanissom qui reprend sa superbe chanson qui nous appelle Cascabine. Chanson qui nous amène presque à la fin de notre émission. Oui, bien presque. Mais tout d'abord, on va le faire un dernier tilet tout lourd. 52, 51, 72, 69. Coucou Clovis. Elvis pour ce bal, même pour vendredi prochain. En tout cas, je dédie ce chéri, je t'aime à mon James. Merci pour ce moment nostalgique. Bisous Cristal. Cristal de retour. Coucou Cristal. Merci beaucoup d'être là. Eh ben, nous pouvons essayer de mettre ça dans la playlist de la semaine prochaine. À vous, mamie, un petit message à mamie, mettez un petit Elvis dans nous, les affaires. Eh ben, pour clôturer le bal, Shira avec Sega Final. Ciao, ciao, bye bye, gros bisous à tous. Et nous joignons demain, oui, demain nous en un petit peu plus bonheur, à partir de 17h jusqu'à 21h. Sega Final. Ciao, ciao, bye bye, gros bisous à vous et bonne fin de soirée à l'écoute de votre radio AM1, la radio nostalgie.
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0: Le problème, vous devez vous en douter, c'est que comme j'ai rajouté au tour de chant une dizaine de chansons nouvelles, j'ai dû en sucrer une dizaine d'anciennes. Alors j'ai essayé de choisir, de virer celles que vous préfériez, celles que vous aimiez le moins, mais... J'ai demandé à mes camarades musiciens, tout ça. J'ai demandé à ma mère, tout ça. Est-ce que Hexagone, je continue à chanter, tout ça. Elle m'a dit non, j'ai dit bon. Ceci, cela. Et puis donc, il y en a plein que vous n'allez pas retrouver. Puis j'espère que vous ne serez pas trop triste quand même. 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Celle-là, je l'ai gardée quand même. Deuxième génération.
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